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1: Bonjour à tous et à toutes. Les faits marquants, les informations à retenir tant à l'international qu'au national, faisons un tour d'horizon de l'actualité de cette semaine en Slovaquie dans votre hebdo du dimanche.
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2: Vladimir Poutine a accueilli Robert Fico au Kremlin lors des célébrations du jour de la victoire, saluant le rétablissement progressif de la coopération. Robert Fico a été le seul dirigeant d'un État membre de l'Union européenne à visiter Moscou lors des célébrations de cette année marquant la fin de la Seconde Guerre mondiale. Sa visite a suscité des réactions critiques de plusieurs responsables politiques et médias européens. Les médias étrangers ont également souligné les divergences croissantes au sein de l'Union européenne concernant les relations avec le Kremlin. Robert Fico n'a pas assisté au défilé militaire sur la place Rouge qui s'est tenu cette année sans équipement militaire. Cependant, vendredi, il a déposé une gerbe sur la tombe du soldat inconnu au centre de Moscou. Pour Robert Fico, il s'agissait déjà de sa deuxième visite en Russie à l'occasion des commémorations de la victoire sur l'Allemagne nazie lors de la Seconde Guerre mondiale. Plus d'informations dans le gros plan d'aujourd'hui. À l'occasion de la Journée de l'Europe, le président de la République slovaque, Peter Pellegrini, a rappelé que l'Union européenne s'est construite sur le choix de la coopération plutôt que de la confrontation et qu'elle fait partie du quotidien des Slovaques. Études, entreprises, liberté de circuler. Il a souligné que malgré ses imperfections, l'Union européenne reste un espace commun de sécurité et d'opportunité dont l'avenir dépendra de la capacité des citoyens à la percevoir comme utile et fonctionnelle.
3: La Slovaquie et l'Autriche sont des partenaires proches non seulement géographiquement, mais aussi politiquement et surtout humainement. Le président slovaque Peter Pellegrini l'a déclaré après la visite de lundi du président autrichien Alexander Van der Bellen au palais présidentiel de Bratislava. Tous deux ont affirmé que les relations entre les deux pays étaient excellentes et qu'ils entendaient les approfondir davantage. Le président du Parlement Richard Rashi et son homologue géorgien Shalva Papashvili ont souligné l'importance du dialogue parlementaire entre les deux pays. Ils l'ont annoncé lundi à l'issue d'une rencontre conjointe au château de Bratislava dans le cadre de la visite officielle du président du Parlement géorgien. Ils ont également évoqué l'intégration européenne de la Géorgie. Il s'agissait de la première visite de ce type. Nous apprécions également les bonnes relations au sein des différentes commissions parlementaires, a affirmé Richard Rashi.
4: Lors du sommet présidentiel du format de Slavkov qui s'est tenu hier mardi à Bratislava, les chefs d'État slovaques, autrichiens et tchèques ont abordé les défis de politique étrangère ainsi que leurs répercussions sur les régions, mais aussi l'impact de l'intelligence artificielle et des technologies modernes. Ils se sont accordés sur l'importance d'une coordination commune entre la Slovaquie, l'Autriche et la République tchèque afin de promouvoir des solutions partagées. Les trois présidents ont également salué une discussion constructive et ouverte et ont confirmé les bonnes relations entre leurs pays.
3: Du mardi 12 au jeudi 14, le public pourra découvrir de nouveaux équipements militaires. Les forces armées slovaques les présenteront au parc des expositions Inheba de Bratislava dans le cadre du Salon international de la défense et de la sécurité. Seront notamment exposés le système de défense aérienne israélien Barak MX, l'obusier slovaque Eva de nouvelle génération et d'autres équipements. Le chasseur F-16 Block 70, le plus moderne de tous, l'emblématique hélicoptère UH-60M Black Hawk, et l'avion de transport tactique C-27J Spartan.
4: Le premier ministre slovaque Robert Fico a reçu hier mardi au siège du gouvernement à Bratislava la commissaire européenne à l'élargissement Marta Kos. Ils ont abordé plusieurs thèmes, notamment l'élargissement de l'Union européenne aux pays des Balkans occidentaux et d'Europe orientale. La Slovaquie soutient l'adhésion de pays tels que le Monténégro, la Serbie ou l'Albanie à l'Union à condition qu'ils remplissent les critères nécessaire, a déclaré Robert Fico. La République slovaque soutient depuis longtemps l'élargissement de l'Union européenne sur la base du respect des conditions requises.
1: Le président du Parlement slovaque, Richard Raši, a rencontré mercredi à Bakou le président azerbaïdjanais, Ilham Aliyev. Ils ont discuté du développement futur du partenariat stratégique entre les deux pays. D'ailleurs, Richard Raši a signé un mémorandum avec la présidente de l'Assemblée nationale azerbaïdjanaise, Saïba Ghaffar, lors de sa visite ouvrant la voie à une coopération interparlementaire renforcée. Monsieur Raši a également annoncé que la délégation slovaque était parvenue à un accord sur des conditions plus favorables à la coopération entre les deux pays dans le domaine de l'industrie et de la défense. La police slovaque surveille la situation sécuritaire à la frontière orientale Slovaquie-Ukraine, des suites de l'attaque massive menée mercredi par l'armée russe dans l'ouest de l'Ukraine. Parallèlement, elle a déclaré renforcer sa vigilance en matière de sécurité intérieure et être en contact avec les autres forces de sécurité nationale. Selon elle, la situation à la frontière orientale de la Slovaquie est actuellement calme. Les forces armées slovaques ont indiqué que leurs moyens sont déployés en permanence pour surveiller l'espace aérien, une mesure prise après le début du conflit en Ukraine. Cet hebdo est maintenant terminé, mais restez avec nous car nous enchaînons avec votre émission dominicale « Entre nous ».
3: Bienvenue dans l'émission du dimanche 17 mai, chers amis.
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3: Oui. Préparer l'émission dominicale de RSI, c'est toujours d'un plaisir pour moi et mes collègues de notre section, car il s'agit en général d'un partage intéressant, agréable, ouvert, concernant les programmes de notre antenne des derniers jours. Nous prenons toujours plaisir de lire vos courriels, lettres ou cartes postales, de plus en plus rares, que nous parviennent par la poste. Cependant, j'ai aujourd'hui un regret à exprimer. La programmation de RSI est réservée le samedi à une rubrique musicale. En effet, le samedi, en plus de cette rubrique, on diffuse aussi des extraits de nos émissions préparées pour vous durant la semaine. Aujourd'hui, plutôt que de répondre à vos courriels, qui sont peu nombreux, vraiment très peu, j'aimerais vous présenter un chanteur, un compositeur ou un parolier et vous faire écouter trois chansons, comme c'est généralement le cas dans la rubrique musicale du samedi. Ou aussi la programmation dimanche du centenaire de la radio où la fenêtre sur le monde a coupé l'envie de nos auditeurs de nous écrire. Mais je me laisse aller peut-être plus loin que les limites de diffusion. Marie-Ondine est là pour m'aider. C'est elle qui a préparé l'hebdo. Merci Marie-Ondine. La régisseuse Eva est avec nous. Et Radoslav Macha a préparé la musique. Je suis Susanna. Alors, ouvrons-le entre nous, quelque peu appauvri.
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3: Le dernier mail auquel a réagi RSI, plus précisément mon collègue Jacques, nous est parvenu de l'Espagne, de Juan Carlos Pérez Montero. Donc, Marie-Ondine, je te demanderai de mentionner nos auditeurs, et c'est important, ils pensent à participer au concours Jeux de RSI, sur les stations thermales slovaques.
1: Eh bien oui, Susanna, depuis le 4 mai jusqu'au 15 mai, pour l'instant nous faisons un point au 15 mai, nous avons reçu les réponses de Med Amin Bahri, Imen Bahri, Mustafa Bahri, tout le clan Bahri quoi, tous les trois de Tunisie, Farid Boumechal d'Algérie, Jacques Augustin, Thomas Beg, Philippe Marsan, tous les trois de France, et Joé Leder du Luxembourg.
3: Merci à ces auditeurs fidèles et en même temps courageux. Ils manifestent l'intérêt qu'ils portent sur notre pays. Ce n'est pas dans nos coutumes, mais adressons-leur une chanson folklorique slovaque interprétée par l'ensemble Akropola, Červené jablčko, la pomme rouge.

0: Dans son mail du 6 mai de Ronnie Soubois, oui, c'est Jacques Augustin, qui souhaite savoir quelle relation entretient la Slovaquie avec les pays du Moyen-Orient et plus particulièrement l'Égypte sur les plans économiques, culturels, politiques. Vous comprendrez pourquoi il aimerait le savoir. M.O., Marion Dean est notre spécialiste dans ce domaine.
1: Oui, moi j'ai toujours les thèmes les plus drôles. Alors, je démarre. Donc, la Slovaquie entretient des relations plutôt pragmatiques avec l'Égypte et le Moyen-Orient en général. Diplomatie, commerce, sécurité, tourisme et coordination par l'entremise de l'Union européenne et de l'OTAN. La Slovaquie y a des intérêts spécifiques. Quant à l'Égypte, c'est l'un des partenaires les plus importants de la Slovaquie dans le monde arabe. La Slovaquie a une ambassade au Caire et l'Égypte a une ambassade à Bratislava. En janvier 2026, le ministère slovaque des Affaires étrangères a indiqué que les négociations avec l'ambassadeur égyptien portaient sur la coopération économique, le dialogue politique et le contexte régional. Sur le plan économique, les relations se développent. Le ministère slovaque des Affaires étrangères a déclaré en 2025 que les échanges commerciaux slovaco-égyptiens atteignaient environ 342 millions d'euros et que les deux pays souhaitaient développer leur coopération dans d'autres domaines. Les exportations slovaques vers l'Égypte s'élevaient à environ 169,9 millions de dollars américains en 2024.
0: Merci Marie-Ondine, laisse les chiffres pour ton émission du mercredi. Parle-nous du tourisme slovaco-égyptien.
1: Alors en effet, Susanna, le tourisme et la protection consulaire sont aussi importants. L'Égypte est une destination touristique prisée des Slovaques, notamment Hurghada, Marsa Alam et Sharm el-Cheikh. Cependant, le ministère slovaque des Affaires étrangères et du Commerce met en garde, malgré une situation sécuritaire relativement stable, la menace terroriste n'est pas totalement écartée et certaines régions font l'objet de recommandations de voyage renforcées. Donc renseignez-vous avant de partir en Égypte.
0: J'ajoute l'explication de la question que nous a posée Jacques, je le cite, toujours de son mail du 6 mai. De retour d'Égypte, après une expédition familiale de 15 membres, 9 adultes et 6 enfants, pour visiter le Grand Musée du Caire, inauguré en novembre dernier, et dans lequel l'on ne se lasse jamais d'admirer les pièces exposées, dont le célèbre masque en or de Toutankhamon. Vraiment un circuit d'émerveillement durant 10 jours. Je reprends la plume tel un auditeur fidèle de RSI, heureux d'écouter entre nous. Merci Jacques Augustin.
1: Bonjour.
0: Bonjour Marie-Ondine.
1: Oui, Susanna, laisse-moi achever la citation du mail de notre ami auditeur, Joé Geder. Laissez-moi de vous exprimer mes sincères remerciements pour avoir gagné les 2 t-shirts, 2 paires de chaussettes, etc. lors du 2e tour de la compétition Eau Vive. Le petit colis vient d'arriver aujourd'hui même, mercredi 13 mai. Votre lettre d'accompagnement étant datée au 20 avril 2026.
0: Notre auditeur d'ajouter, citation, il semble que les stations balnéaires de Slovaquie soient très connues au pays, mais dommage que cela ne soit pas le cas outre frontière slovaque. Mais je trouve que RSI fait un excellent travail en informant ses auditeurs de ces petits diamants touristiques et même médicaux du pays.
1: Ah, c'est bien dit, hein.
0: Partons. Destination Biganos. Notre très cher ami Philippe Marsan partage avec nous son souvenir. Bonjour amis de la pyramide. À l'écoute par internet à Biganos en France, 10 mai 2026, à 20h, 20 local, un sympa très correct, de moyenne 5 sur 5.
1: Au moins avec Internet, il n'y a pas de surprise. Hein. Oui, mais alors, écoutez la suite.
0: Ce 10 mai me rappelle bien des souvenirs d'il y a 45 ans. En ce dimanche, jour de joie, de bonheur. En effet, depuis 1958, la France était sous gouvernance d'une même tendance politique. En ce dimanche 10 mai 1981, ce fut l'alternance synonyme d'espoir de voir un monde plus juste, plus équilibré, où les richesses seraient partagées. L'avenir très prometteur au début ne l'a pas trop confirmé par la suite. Peut-être cette occasion fut quelque peu manquée.
1: Alors, sans vouloir commenter, RSI rappelle, pour ceux qui n'étaient pas nés ou alors beaucoup trop jeunes, comme c'était mon cas, qu'aux élections présidentielles en France au second tour, c'est François Mitterrand qui a battu le président sortant Valéry Giscard d'Estaing.
0: Voilà. Je prends le mail d'Alain Carlier, membre du Radio Dex Club d'Auvergne Francophonie, membre du Radio Club du Perche, mais aussi webmaster du site de sa commune, Biolette. Il écrit aussi que sur son site internet, il existe une rubrique sur l'écoute radio.
1: Oui, c'est la présentation de notre auditeur et suit la citation.
0: Comme promis à Jacques que j'ai eu au téléphone lors de mon appel du 28 avril, voici un rapport d'écoute de votre émission du 8 mai via Internet. Mon rapport contient un lien permettant d'écouter l'enregistrement que j'ai réalisé. La qualité est pour cause irréprochable. Je serai très heureux de recevoir votre carte QSL qui sera la première de ma collection. J'espère de tout cœur que vous continuerez à être présent sur Internet et peut-être que l'on pourra de nouveau vous écouter sur ondes courtes. J'espère juste que la puissance utilisée sera un peu plus grande, car dans le passé, je n'arrivais pas toujours à vous écouter dans de bonnes conditions.
1: Alors, Susanna, est-ce que nous faisons une petite confidence à nos auditeurs ?
0: Tu peux, vas-y.
1: Alors, donc notre collègue de la rédaction allemande, Jana Hrebekova, qui se démène beaucoup pour un retour possible pour les ondes courtes. Donc, elle attend la réponse d'une station suisse qui peut-être pourra diffuser les émissions de RSI en allemand et en français. Oui. Croisons les doigts.
0: Et très fort.
1: Et ceux des doigts de pied aussi. Je vous lis encore le rapport d'écoute de notre auditeur. J'ai eu le grand plaisir d'écouter votre station lors de son émission sur Internet le 9 mai 2026 de 7h30 à 8h, heure locale. Mon lieu de réception, campagne. Très bien. J'ai écouté sur le boîtier live radio, c'est en Wi-Fi. Détail de votre programme prouvant que j'ai réellement entendu votre station. On vous croit. Donc, langue de l'émission français. Détail. Émission solennelle à l'occasion de la fin de la Seconde Guerre mondiale. Interview de Didier Rogacic, militaire professionnel à la retraite. 7h41, chanson interprétée par Didier Rogacic. Donc ça, c'est actuel qu'il est chanteur. Commentaire. J'ai beaucoup apprécié ce témoignage particulièrement bien choisi pour illustrer ce jour du 8 mai que nous fêtons aussi ici en France.
0: Alain Carlier ajoute également un enregistrement d'environ 15 minutes de cette émission.
1: Une chanson nous sépare de notre réaction à un deuxième mail de Jacques Augustin.

0: Radio Slovaquie Internationale présentée par un duo de charme et efficace en la personne de Marie-Ondine et Jacques. Oh là là! Et suivent les détails sur l'émission du 10 mai.
1: Et suit aussi la réponse concernant notre jeu concours. Et suit aussi la question de Jacques. S'il existe l'équivalent d'un concours Lépine en Slovaquie et est-il international? Quelles sont les meilleures inventions et lauréats de 2026?
0: Nous savons que la 125e édition du concours Lépine International Paris s'est déroulée du 30 avril au 11 mai inclus à Paris Expo Porte de Versailles. À votre question, nous pouvons répondre partiellement. Que la Slovaquie compte plusieurs concours et festivals axés sur l'innovation, les start-up, la technologie et la créativité. Par exemple, Innovation de la région de Žilina, un concours régional pour les start-up, les entreprises et les municipalités axés sur l'innovation et l'entrepreneuriat.
1: Il y a aussi le Festival de l'innovation de Žilina 2026, un grand événement de réseautage et de start-up combiné à un concours d'innovation.
0: InnoFest Nitra, un festival et une conférence sur la transformation automobile, les technologies intelligentes et l'innovation.
1: Il y a aussi le concours d'innovation We Circular, un concours international pour les femmes entrepreneurs dans le domaine de l'économie circulaire et des solutions numériques.
0: Pour les étudiants et les jeunes innovateurs, il existe First Global Slovakia, un concours de robotique pour les lycéens de toute la Slovaquie.
1: Et ensuite, c'est DigiCamp Innovation Camp, un concours de compétences numériques et technologiques pour les élèves du primaire et du secondaire.
0: Les Slovaques peuvent participer, bien sûr, aux concours internationaux.
1: Tels que EIT Jumpstarter, l'un des plus grands concours européens de start-up pour les projets en phase d'amorçage.
0: Coupe du Danube, concours international de présentation de projets de start-up pour les universités d'Europe centrale.
1: Et c'est sans oublier le concours Innova Europe, un concours pan-européen destiné aux étudiants et aux jeunes innovateurs. Priorité aux start-up à impact, développement durable, intelligence artificielle, innovation sociale. Et cette année, la finale 2026 se déroulera en Finlande.
0: Et on pourrait continuer quant aux concours internationaux, mais nous, modestement, RSI, nous apprécions votre participation à notre jeu concours sur nos villes thermales. Dis quelque chose pour achever cette rencontre avec nos auditeurs.
1: Eh bien, c'est toujours un plaisir et puis un énième plaisir de faire la liste à règne avec toi, Susanna.
0: Merci beaucoup, Marie-Ondine. Merci à vous, chers amis. Et écrivez un peu plus, s'il vous plaît.
1: Oui, parce qu'on s'ennuie à RSI. Hein.
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1: Bonjour à tous et à toutes. Les faits marquants, les informations à retenir tant à l'international qu'au national, faisons un tour d'horizon de l'actualité de cette semaine en Slovaquie, dans votre hebdo du dimanche.
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2: Vladimir Poutine a accueilli Robert Fico au Kremlin lors des célébrations du jour de la victoire, saluant le rétablissement progressif de la coopération. Robert Fico a été le seul dirigeant d'un État membre de l'Union européenne à visiter Moscou lors des célébrations de cette année marquant la fin de la Seconde Guerre mondiale. Sa visite a suscité des réactions critiques de plusieurs responsables politiques et médias européens. Les médias étrangers ont également souligné les divergences croissantes au sein de l'Union européenne concernant les relations avec le Kremlin. Robert Fico n'a pas assisté au défilé militaire sur la Place Rouge qui s'est tenu cette année sans équipement militaire. Cependant, vendredi, il a déposé une gerbe sur la tombe du soldat inconnu au centre de Moscou. Pour Robert Fico, il s'agissait déjà de sa deuxième visite en Russie à l'occasion des commémorations de la victoire sur l'Allemagne nazie lors de la Seconde Guerre mondiale. Plus d'informations dans le gros plan d'aujourd'hui. À l'occasion de la Journée de l'Europe, le président de la République slovaque Peter Pellegrini a rappelé que l'Union européenne s'est construite sur le choix de la coopération plutôt que de la confrontation et qu'elle fait partie du quotidien des Slovaques. Études, entreprises, liberté de circuler. Il a souligné que malgré ses imperfections, l'Union européenne reste un espace commun de sécurité et d'opportunité dont l'avenir dépendra de la capacité des citoyens à la percevoir comme utile et fonctionnelle.
3: La Slovaquie et l'Autriche sont des partenaires proches non seulement géographiquement, mais aussi politiquement et surtout humainement. Le président slovaque Peter Pellegrini l'a déclaré après la visite de lundi du président autrichien Alexander Van der Bellen au palais présidentiel de Bratislava. Tous deux ont affirmé que les relations entre les deux pays étaient excellentes et qu'ils entendaient les approfondir davantage. Le président du Parlement Richard Rashi et son homologue géorgien Shalva Papashvili ont souligné l'importance du dialogue parlementaire entre les deux pays. Ils l'ont annoncé lundi à l'issue d'une rencontre conjointe au château de Bratislava dans le cadre de la visite officielle du président du Parlement géorgien. Ils ont également évoqué l'intégration européenne de la Géorgie. Il s'agissait de la première visite de ce type. Nous apprécions également les bonnes relations au sein des différentes commissions parlementaires, a affirmé Richard Rashi.
4: Lors du sommet présidentiel du format de Slavkov qui s'est tenu hier mardi à Bratislava, les chefs d'État slovaques, autrichiens et tchèques ont abordé les défis de politique étrangère ainsi que leurs répercussions sur les régions, mais aussi l'impact de l'intelligence artificielle et des technologies modernes. Ils se sont accordés sur l'importance d'une coordination commune entre la Slovaquie, l'Autriche et la République tchèque afin de promouvoir des solutions partagées. Les trois présidents ont également salué une discussion constructive et ouverte et ont confirmé les bonnes relations entre leurs pays.
3: Du mardi 12 au jeudi 14, le public pourra découvrir de nouveaux équipements militaires. Les forces armées slovaques les présenteront au parc des expositions Inheba de Bratislava dans le cadre du Salon international de la défense et de la sécurité. Seront notamment exposés le système de défense aérienne israélien Barak MX, l'obusier slovaque Eva de nouvelle génération et d'autres équipements. Le chasseur F-16 Block 70, le plus moderne de tous, l'emblématique hélicoptère UH-60M Black Hawk, et l'avion de transport tactique C-27J Spartan.
4: Le premier ministre slovaque Robert Fico a reçu hier mardi au siège du gouvernement à Bratislava la commissaire européenne à l'élargissement Marta Kos. Ils ont abordé plusieurs thèmes, notamment l'élargissement de l'Union européenne aux pays des Balkans occidentaux et d'Europe orientale. La Slovaquie soutient l'adhésion de pays tels que le Monténégro, la Serbie ou l'Albanie à l'Union à condition qu'ils remplissent les critères nécessaire, a déclaré Robert Fico. La République slovaque soutient depuis longtemps l'élargissement de l'Union européenne sur la base du respect des conditions requises.
1: Le président du Parlement slovaque, Richard Raši, a rencontré mercredi à Bakou le président azerbaïdjanais, Ilham Aliyev. Ils ont discuté du développement futur du partenariat stratégique entre les deux pays. D'ailleurs, Richard Raši a signé un mémorandum avec la présidente de l'Assemblée nationale azerbaïdjanaise, Saïba Gafar, lors de sa visite ouvrant la voie à une coopération interparlementaire renforcée. Monsieur Raši a également annoncé que la délégation slovaque était parvenue à un accord sur des conditions plus favorables à la coopération entre les deux pays dans le domaine de l'industrie et de la défense. La police slovaque surveille la situation sécuritaire à la frontière orientale Slovaquie-Ukraine, des suites de l'attaque massive menée mercredi par l'armée russe dans l'ouest de l'Ukraine. Parallèlement, elle a déclaré renforcer sa vigilance en matière de sécurité intérieure et être en contact avec les autres forces de sécurité nationale. Selon elle, la situation à la frontière orientale de la Slovaquie est actuellement calme. Les forces armées slovaques ont indiqué que leurs moyens sont déployés en permanence pour surveiller l'espace aérien, une mesure prise après le début du conflit en Ukraine. Cet hebdo est maintenant terminé, mais restez avec nous car nous enchaînons avec votre émission dominicale « Entre nous ».
3: Bienvenue dans l'émission du dimanche 17 mai, chers amis.
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3: Oui. Préparer l'émission dominicale de RSI, c'est toujours d'un plaisir pour moi et mes collègues de notre section, car il s'agit en général d'un partage intéressant, agréable, ouvert, concernant les programmes de notre antenne des derniers jours. Nous prenons toujours plaisir de lire vos courriels, lettres ou cartes postales, de plus en plus rares, que nous parviennent par la poste. Cependant, j'ai aujourd'hui un regret à exprimer. La programmation de RSI est réservée le samedi à une rubrique musicale. En effet, le samedi, en plus de cette rubrique, on diffuse aussi des extraits de nos émissions préparées pour vous durant la semaine. Aujourd'hui, plutôt que de répondre à vos courriels, qui sont peu nombreux, vraiment très peu, j'aimerais vous présenter un chanteur, un compositeur ou un parolier et vous faire écouter trois chansons, comme c'est généralement le cas dans la rubrique musicale du samedi. Ou aussi la programmation dimanche du centenaire de la radio où la fenêtre sur le monde a coupé l'envie de nos auditeurs de nous écrire. Mais je me laisse aller peut-être plus loin que les limites de diffusion. Marion Dean est là pour m'aider. C'est elle qui a préparé l'hebdo. Merci Marion Dean, la régisseuse Eva est avec nous. Et Radoslav Macha a préparé la musique. Je suis Susanna. Alors, ouvrons-le entre nous, quelque peu appauvris.
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3: Le dernier mail auquel a réagi RSI, plus précisément mon collègue Jacques, nous est parvenu de l'Espagne, de Juan Carlos Pérez Montero. Donc, Marie-Ondine, je te demanderai de mentionner nos auditeurs, et c'est important, ils pensent à participer au concours Jeux de RSI, sur les stations thermales slovaques.
1: Eh bien oui, Susanna, depuis le 4 mai jusqu'au 15 mai, pour l'instant nous faisons un point au 15 mai, nous avons reçu les réponses de Med Amin Bahri, Imen Bahri, Mustafa Bahri, tout le clan Bahri quoi, tous les trois de Tunisie, Farid Boumechal d'Algérie, Jacques Augustin, Thomas Beg, Philippe Marsan, tous les trois de France, et Joël Leder du Luxembourg.
3: Merci à ces auditeurs fidèles et en même temps courageux. Ils manifestent l'intérêt qu'ils portent sur notre pays. Ce n'est pas dans nos coutumes, mais adressons-leur une chanson folklorique slovaque interprétée par l'ensemble Akropola, Červené jablčko, la pomme rouge.

0: Dans son mail du 6 mai de Ronnie Soubois, oui, c'est Jacques Augustin, qui souhaite savoir quelle relation entretient la Slovaquie avec les pays du Moyen-Orient et plus particulièrement l'Égypte sur les plans économiques, culturels, politiques. Vous comprendrez pourquoi il aimerait le savoir. M.O., Marion Dean est notre spécialiste dans ce domaine.
1: Oui, moi j'ai toujours les thèmes les plus drôles. Alors, je démarre. Donc, la Slovaquie entretient des relations plutôt pragmatiques avec l'Égypte et le Moyen-Orient en général. Diplomatie, commerce, sécurité, tourisme et coordination par l'entremise de l'Union européenne et de l'OTAN. La Slovaquie y a des intérêts spécifiques. Quant à l'Égypte, c'est l'un des partenaires les plus importants de la Slovaquie dans le monde arabe. La Slovaquie a une ambassade au Caire et l'Égypte a une ambassade à Bratislava. En janvier 2026, le ministère slovaque des Affaires étrangères a indiqué que les négociations avec l'ambassadeur égyptien portaient sur la coopération économique, le dialogue politique et le contexte régional. Sur le plan économique, les relations se développent. Le ministère slovaque des Affaires étrangères a déclaré en 2025 que les échanges commerciaux slovaco-égyptiens atteignaient environ 342 millions d'euros et que les deux pays souhaitaient développer leur coopération dans d'autres domaines. Les exportations slovaques vers l'Égypte s'élevaient à environ 169,9 millions de dollars américains en 2024.
0: Merci Marie-Ondine, laisse les chiffres pour ton émission du mercredi. Parle-nous du tourisme slovaco-égyptien.
1: Alors en effet, Susanna, le tourisme et la protection consulaire sont aussi importants. L'Égypte est une destination touristique prisée des Slovaques, notamment Hurghada, Marsa Alam et Sharm el-Cheikh. Cependant, le ministère slovaque des Affaires étrangères et du Commerce met en garde, malgré une situation sécuritaire relativement stable, la menace terroriste n'est pas totalement écartée et certaines régions font l'objet de recommandations de voyages renforcées. Donc renseignez-vous avant de partir en Égypte.
0: J'ajoute l'explication de la question que nous a posée Jacques, je le cite, toujours de son mail du 6 mai. De retour d'Égypte après une expédition familiale de 15 membres, 9 adultes et 6 enfants, pour visiter le Grand Musée du Caire, inauguré en novembre dernier, et dans lequel l'on ne se lasse jamais d'admirer les pièces exposées, dont le célèbre masque en or de Toutankhamon. Vraiment un circuit d'émerveillement durant 10 jours. Je reprends la plume tel un auditeur fidèle de RSI, heureux d'écouter entre nous. Merci Jacques Augustin.
1: Bonjour.
0: Bonjour Marie-Ondine.
1: Oui, Susanna, laisse-moi achever la citation du mail de notre ami auditeur, Joé Geder. Laissez-moi de vous exprimer mes sincères remerciements pour avoir gagné les 2 t-shirts, 2 paires de chaussettes, etc. lors du 2e tour de la compétition Eau Vive. Le petit colis vient d'arriver aujourd'hui même, mercredi 13 mai. Votre lettre d'accompagnement étant datée au 20 avril 2026.
0: Notre auditeur d'ajouter, citation, il semble que les stations balnéaires de Slovaquie soient très connues au pays, mais dommage que cela ne soit pas le cas outre frontière slovaque. Mais je trouve que RSI fait un excellent travail en informant ses auditeurs de ces petits diamants touristiques et même médicaux du pays.
1: Ah, c'est bien dit.
0: Partons. Destination Biganos. Notre très cher ami Philippe Marsan partage avec nous son souvenir. Bonjour amis de la pyramide. À l'écoute par internet à Biganos en France ce 10 mai 2026 à 20h20 local, un sympa très correct de moyenne 5 sur 5.
1: Au moins avec Internet, il n'y a pas de surprise. Hein. Oui, mais alors, écoutez la suite.
0: Ce 10 mai me rappelle bien des souvenirs d'il y a 45 ans. En ce dimanche, jour de joie, de bonheur. En effet, depuis 1958, la France était sous gouvernance d'une même tendance politique. En ce dimanche 10 mai 1981, ce fut l'alternance synonyme d'espoir de voir un monde plus juste, plus équilibré, où les richesses seraient partagées. L'avenir très prometteur au début ne l'a pas trop confirmé par la suite. Peut-être cette occasion fut quelque peu manquée.
1: Alors, sans vouloir commenter, RSI rappelle, pour ceux qui n'étaient pas nés ou alors beaucoup trop jeunes, comme c'était mon cas, qu'aux élections présidentielles en France au second tour, c'est François Mitterrand qui a battu le président sortant Valéry Giscard d'Estaing.
0: Voilà. Je prends le mail d'Alain Carlier, membre du Radio Dax Club d'Auvergne Francophonie, membre du Radio Club du Perche, mais aussi webmaster du site de sa commune, Biolette. Il écrit aussi que sur son site internet, il existe une rubrique sur l'écoute radio.
1: Oui, c'est la présentation de notre auditeur et suit la citation.
0: Comme promis à Jacques que j'ai eu au téléphone lors de mon appel du 28 avril, voici un rapport d'écoute de votre émission du 8 mai via Internet. Mon rapport contient un lien permettant d'écouter l'enregistrement que j'ai réalisé. La qualité est pour cause irréprochable. Je serai très heureux de recevoir votre carte QSL qui sera la première de ma collection. J'espère de tout cœur que vous continuerez à être présent sur Internet et peut-être que l'on pourra de nouveau vous écouter sur ondes courtes. J'espère juste que la puissance utilisée sera un peu plus grande, car dans le passé, je n'arrivais pas toujours à vous écouter dans de bonnes conditions.
1: Alors, Susanna, est-ce que nous faisons une petite confidence à nos auditeurs ?
0: Tu peux, vas-y.
1: Alors, donc notre collègue de la rédaction allemande, Jana Rebekova, qui se démène beaucoup pour un retour possible pour les ondes courtes. Donc, elle attend la réponse d'une station suisse qui peut-être pourra diffuser les émissions de RSI en allemand et en français. Oui. Croisons les doigts.
0: Et très fort.
1: Et ceux des doigts de pied aussi. Je vous lis encore le rapport d'écoute de notre auditeur. J'ai eu le grand plaisir d'écouter votre station lors de son émission sur Internet le 9 mai 2026 de 7h30 à 8h, heure locale. Mon lieu de réception, campagne, très bien. J'ai écouté sur le boîtier live radio, c'est en Wi-Fi. Détail de votre programme prouvant que j'ai réellement entendu votre station, on vous croit. Donc langue de l'émission français, détail. Émission solennelle à l'occasion de la fin de la Seconde Guerre mondiale, interview de Didier Rogacic, militaire professionnel à la retraite. 7h41, chanson interprétée par Didier Rogacic, donc ça c'est actuel qu'il est chanteur. Commentaire, j'ai beaucoup apprécié ce témoignage particulièrement bien choisi pour illustrer ce jour du 8 mai que nous fêtons aussi ici en France.
0: Alain Carlier ajoute également un enregistrement d'environ 15 minutes de cette émission.
1: Une chanson nous sépare de notre réaction à un deuxième mail de Jacques Augustin.

0: Radio Slovaquie International, présenté par un duo de charme et efficace en la personne de Marie-Ondine et Jacques. Oh là là! Et suivent les détails sur l'émission du 10 mai.
1: Et suit aussi la réponse concernant notre jeu concours. Et suit aussi la question de Jacques. S'il existe l'équivalent d'un concours Lépine en Slovaquie, et est-il international? Quelles sont les meilleures inventions et lauréats de 2026?
0: Nous savons que la 125e édition du concours Lépine International Paris s'est déroulée du 30 avril au 11 mai inclus à Paris Expo Porte de Versailles. À votre question, nous pouvons répondre partiellement. Que la Slovaquie compte plusieurs concours et festivals axés sur l'innovation, les startups, la technologie et la créativité. Par exemple, Innovation de la région de Žilina, un concours régional pour les startups, les entreprises et les municipalités axées sur l'innovation et l'entrepreneuriat.
1: Il y a aussi le Festival de l'innovation de Žilina 2026, un grand événement de réseautage et de start-up combiné à un concours d'innovation.
0: InnoFest Nitra, un festival et une conférence sur la transformation automobile, les technologies intelligentes et l'innovation.
1: Il y a aussi le concours d'innovation We Circular, un concours international pour les femmes entrepreneurs dans le domaine de l'économie circulaire et des solutions numériques.
0: Pour les étudiants et les jeunes innovateurs, il existe First Global Slovakia, un concours de robotique pour les lycéens de toute la Slovaquie.
1: Et ensuite, c'est DigiCamp Innovation Camp, un concours de compétences numériques et technologiques pour les élèves du primaire et du secondaire.
0: Les Slovaques peuvent participer, bien sûr, aux concours internationaux.
1: Tels que EIT Jumpstarter, l'un des plus grands concours européens de start-up pour les projets en phase d'amorçage.
0: Coupe du Danube, concours international de présentation de projets de start-up pour les universités d'Europe centrale.
1: Et c'est sans oublier le concours Innova Europe, un concours pan-européen destiné aux étudiants et aux jeunes innovateurs. Priorité aux start-up à impact, développement durable, intelligence artificielle, innovation sociale. Et cette année, la finale 2026 se déroulera en Finlande.
0: Et on pourrait continuer quant aux concours internationaux. Mais nous, modestement, RSI, nous apprécions votre participation à notre jeu concours sur nos villes thermales. Dis quelque chose pour achever cette rencontre avec nos auditeurs.
1: Eh bien, c'est toujours un plaisir et puis un énième plaisir de faire la liste à règne avec toi, Susanna.
0: Merci beaucoup, Marie-Ondine. Merci à vous, chers amis. Et écrivez un peu plus, s'il vous plaît.
1: Oui, parce qu'on s'ennuie à RSI. Hein.
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1: Bonjour à tous et à toutes. Les faits marquants, les informations à retenir tant à l'international qu'au national, faisons un tour d'horizon de l'actualité de cette semaine en Slovaquie dans votre hebdo du dimanche.
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2: Vladimir Putin a accueilli Robert Fico au Kremlin lors des célébrations du jour de la victoire, saluant le rétablissement progressif de la coopération. Robert Fico a été le seul dirigeant d'un État membre de l'Union européenne à visiter Moscou lors des célébrations de cette année, marquant la fin de la Seconde Guerre mondiale. Sa visite a suscité des réactions critiques de plusieurs responsables politiques et médias européens. Les médias étrangers ont également souligné les divergences croissantes au sein de l'Union européenne concernant les relations avec le Kremlin. Robert Fico n'a pas assisté au défilé militaire sur la Place Rouge qui s'est tenu cette année sans équipement militaire. Cependant, vendredi, il a déposé une gerbe sur la tombe du soldat inconnu au centre de Moscou. Pour Robert Fico, il s'agissait déjà de sa deuxième visite en Russie à l'occasion des commémorations de la victoire sur l'Allemagne nazie lors de la Seconde Guerre mondiale. Plus d'informations dans le gros plan d'aujourd'hui. À l'occasion de la Journée de l'Europe, le président de la République slovaque, Peter Pellegrini, a rappelé que l'Union européenne s'est construite sur le choix de la coopération plutôt que de la confrontation et qu'elle fait partie du quotidien des Slovaques. Études, entreprises, liberté de circuler. Il a souligné que malgré ses imperfections, l'Union européenne reste un espace commun de sécurité et d'opportunité dont l'avenir dépendra de la capacité des citoyens à la percevoir comme utile et fonctionnelle.
3: La Slovaquie et l'Autriche sont des partenaires proches non seulement géographiquement, mais aussi politiquement et surtout humainement. Le président slovaque Peter Pellegrini l'a déclaré après la visite de lundi du président autrichien Alexander Van der Bellen au palais présidentiel de Bratislava. Tous deux ont affirmé que les relations entre les deux pays étaient excellentes et qu'ils entendaient les approfondir davantage. Le président du Parlement Richard Rashi et son homologue géorgien Shalva Papashvili ont souligné l'importance du dialogue parlementaire entre les deux pays. Ils l'ont annoncé lundi à l'issue d'une rencontre conjointe au château de Bratislava dans le cadre de la visite officielle du président du Parlement géorgien. Ils ont également évoqué l'intégration européenne de la Géorgie. Il s'agissait de la première visite de ce type. Nous apprécions également les bonnes relations au sein des différentes commissions parlementaires, a affirmé Richard Rashi.
4: Lors du sommet présidentiel du format de Slavkov qui s'est tenu hier mardi à Bratislava, les chefs d'État slovaques, autrichiens et tchèques ont abordé les défis de politique étrangère ainsi que leurs répercussions sur les régions, mais aussi l'impact de l'intelligence artificielle et des technologies modernes. Ils se sont accordés sur l'importance d'une coordination commune entre la Slovaquie, l'Autriche et la République tchèque afin de promouvoir des solutions partagées. Les trois présidents ont également salué une discussion constructive et ouverte et ont confirmé les bonnes relations entre leurs pays.
3: Du mardi 12 au jeudi 14, le public pourra découvrir de nouveaux équipements militaires. Les forces armées slovaques les présenteront au parc des expositions Inheba de Bratislava dans le cadre du Salon international de la défense et de la sécurité. Seront notamment exposés le système de défense aérienne israélien Barak MX, l'obusier slovaque Eva de nouvelle génération et d'autres équipements. Le chasseur F-16 Block 70, le plus moderne de tous, l'emblématique hélicoptère UH-60M Black Hawk et l'avion de transport tactique C-27J Spartan.
4: Le premier ministre slovaque Robert Fico a reçu hier mardi au siège du gouvernement à Bratislava la commissaire européenne à l'élargissement.

0: Richard Rachi a rencontré mercredi à Bakou le président azerbaïdjanais Ilham Aliyev. Ils ont discuté du développement futur du partenariat stratégique entre les deux pays. D'ailleurs, Richard Rachi a signé un mémorandum avec la présidente de l'Assemblée nationale azerbaïdjanaise, Saïba Ghaffar, lors de sa visite ouvrant la voie à une coopération interparlementaire renforcée. Monsieur Rachi a également annoncé que la délégation slovaque était parvenue à un accord sur des conditions plus favorables à la coopération entre les deux pays dans le domaine de l'industrie et de la défense. La police slovaque surveille la situation sécuritaire à la frontière orientale Slovaquie-Ukraine, des suites de l'attaque massive menée mercredi par l'armée russe dans l'ouest de l'Ukraine. Parallèlement, elle a déclaré renforcer sa vigilance en matière de sécurité intérieure et être en contact avec les autres forces de sécurité nationale. Selon elle, la situation à la frontière orientale de la Slovaquie est actuellement calme. Les forces armées slovaques ont indiqué que leurs moyens sont déployés en permanence pour surveiller l'espace aérien, une mesure prise après le début du conflit en Ukraine. Cet hebdo est maintenant terminé, mais restez avec nous car nous enchaînons avec votre émission dominicale « Entre nous ».
1: Bienvenue dans l'émission du dimanche 17 mai, chers amis.
2: Oui, vous êtes bien sûr Radio Slovaquie.
1: Oui. Préparer l'émission dominicale de RSI, c'est toujours d'un plaisir pour moi et mes collègues de notre section, car il s'agit en général d'un partage intéressant, agréable, ouvert, concernant les programmes de notre antenne des derniers jours. Nous prenons toujours plaisir de lire vos courriels, lettres ou cartes postales, de plus en plus rares, que nous parviennent par la poste. Cependant, j'ai aujourd'hui un regret à exprimer. La programmation de RSI est réservée le samedi à une rubrique musicale. En effet, le samedi, en plus de cette rubrique, on diffuse aussi des extraits de nos émissions préparées pour vous durant la semaine. Aujourd'hui, plutôt que de répondre à vos courriels, qui sont peu nombreux, vraiment très peu, j'aimerais vous présenter un chanteur, un compositeur ou un parolier et vous faire écouter trois chansons, comme c'est généralement le cas dans la rubrique musicale du samedi. Ou aussi la programmation dimanche du centenaire de la radio ou la fenêtre sur le monde a coupé l'envie de nos auditeurs de nous écrire. Mais je me laisse aller peut-être plus loin que les limites de diffusion. Marie-Ondine est là pour m'aider. C'est elle qui a préparé l'hebdo. Merci Marie-Ondine, la régisseuse Eva est avec nous. Et Radoslav Macha a préparé la musique. Je suis Susanna. Alors, ouvrons-le entre nous, quelque peu appauvri.
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1: Le dernier mail auquel a réagi RSI, plus précisément mon collègue Jacques, nous est parvenu de l'Espagne, de Juan Carlos Pérez Montero. Donc, Marie-Ondine, je te demanderai de mentionner nos auditeurs, et c'est important, ils pensent à participer au concours Jeu de RSI sur les stations thermales slovaques.
0: Eh bien oui, Susanna, depuis le 4 mai jusqu'au 15 mai, pour l'instant nous faisons un point au 15 mai, nous avons reçu les réponses de Med Amin Bahri, Imen Bahri, Mustafa Bahri, tout le clan Bahri quoi, tous les trois de Tunisie, Farid Boumechal d'Algérie, Jacques Augustin, Thomas Beg, Philippe Marsan, tous les trois de France, et Joël Leder du Luxembourg.
1: Merci à ses auditeurs fidèles et en même temps courageux. Il manifeste l'intérêt qu'il porte sur notre pays. Ce n'est pas dans nos coutumes, mais adressons-leur une chanson folklorique slovaque interprétée par

0: Dans son mail du 6 mai de Ronnie Soubois, oui, c'est Jacques Augustin, qui souhaite savoir quelle relation entretient la Slovaquie avec les pays du Moyen-Orient et plus particulièrement l'Égypte sur les plans économiques, culturels, politiques. Vous comprendrez pourquoi il aimerait le savoir. M.O., Marion Dean est notre spécialiste dans ce domaine.
1: Oui, moi j'ai toujours les thèmes les plus drôles. Alors, je démarre. Donc, la Slovaquie entretient des relations plutôt pragmatiques avec l'Égypte et le Moyen-Orient en général. Diplomatie, commerce, sécurité, tourisme et coordination par l'entremise de l'Union européenne et de l'OTAN. La Slovaquie y a des intérêts spécifiques. Quant à l'Égypte, c'est l'un des partenaires les plus importants de la Slovaquie dans le monde arabe. La Slovaquie a une ambassade au Caire et l'Égypte a une ambassade à Bratislava. En janvier 2026, le ministère slovaque des Affaires étrangères a indiqué que les négociations avec l'ambassadeur égyptien portaient sur la coopération économique, le dialogue politique et le contexte régional. Sur le plan économique, les relations se développent. Le ministère slovaque des Affaires étrangères a déclaré en 2025 que les échanges commerciaux slovaco-égyptiens atteignaient environ 342 millions d'euros et que les deux pays souhaitaient développer leur coopération dans d'autres domaines. Les exportations slovaques vers l'Égypte s'élevaient à environ 169,9 millions de dollars américains en 2024.
0: Merci Marie-Ondine, laisse les chiffres pour ton émission du mercredi. Parle-nous du tourisme slovaco-égyptien.
1: Alors en effet, Susanna, le tourisme et la protection consulaire sont aussi importants. L'Égypte est une destination touristique prisée des Slovaques, notamment Hurghada, Marsa Alam et Sharm el-Cheikh. Cependant, le ministère slovaque des Affaires étrangères et du Commerce met en garde, malgré une situation sécuritaire relativement stable, la menace terroriste n'est pas totalement écartée et certaines régions font l'objet de recommandations de voyage renforcées. Donc renseignez-vous avant de partir en Égypte.
0: J'ajoute l'explication de la question que nous a posée Jacques, je le cite, toujours de son mail du 6 mai. De retour d'Égypte après une expédition familiale de 15 membres, 9 adultes et 6 enfants, pour visiter le Grand Musée du Caire, inauguré en novembre dernier, et dans lequel l'on ne se lasse jamais d'admirer les pièces exposées, dont le célèbre masque en or de Toutankhamon. Vraiment un circuit d'émerveillement durant 10 jours. Je reprends la plume tel un auditeur fidèle de RSI, heureux d'écouter entre nous. Merci Jacques Augustin.
1: Bonjour.
0: Bonjour Marie-Ondine.
1: Oui, Susanna, laisse-moi achever la citation du mail de notre ami auditeur, Joé Geder. Laissez-moi de vous exprimer mes sincères remerciements pour avoir gagné les 2 t-shirts, 2 paires de chaussettes, etc. lors du deuxième tour de la compétition Eau Vive. Le petit colis vient d'arriver aujourd'hui même, mercredi 13 mai. Votre lettre d'accompagnement étant datée au 20 avril 2026.
0: Notre auditeur d'ajouter, citation, il semble que les stations balnéaires de Slovaquie soient très connues au pays, mais dommage que cela ne soit pas le cas outre frontière slovaque. Mais je trouve que RSI fait un excellent travail en informant ses auditeurs de ces petits diamants touristiques et même médicaux du pays.
1: Ah, c'est bien dit.
0: Partons. Destination Biganos. Notre très cher ami Philippe Marsan partage avec nous son souvenir. Bonjour amis de la pyramide. À l'écoute par internet à Biganos en France ce 10 mai 2026 à 20h20 local, un sympa très correct de moyenne 5 sur 5.
1: Au moins avec Internet, il n'y a pas de surprise. Hein. Oui, mais alors, écoutez la suite.
0: Ce 10 mai me rappelle bien des souvenirs d'il y a 45 ans. En ce dimanche, jour de joie, de bonheur. En effet, depuis 1958, la France était sous gouvernance d'une même tendance politique. En ce dimanche 10 mai 1981, ce fut l'alternance synonyme d'espoir de voir un monde plus juste, plus équilibré, où les richesses seraient partagées. L'avenir très prometteur au début ne l'a pas trop confirmé par la suite. Peut-être cette occasion fut quelque peu manquée.
1: Alors, sans vouloir commenter, RSI rappelle, pour ceux qui n'étaient pas nés ou alors beaucoup trop jeunes, comme c'était mon cas, qu'aux élections présidentielles en France au second tour, c'est François Mitterrand qui a battu le président sortant Valéry Giscard d'Estaing.
0: Voilà. Je prends le mail d'Alain Carlier, membre du Radio Dex Club d'Auvergne Francophonie, membre du Radio Club du Perche, mais aussi webmaster du site de sa commune, Biolette. Il écrit aussi que sur son site internet, il existe une rubrique sur l'écoute radio.
1: Oui, c'est la présentation de notre auditeur et suit la citation.
0: Comme promis à Jacques que j'ai eu au téléphone lors de mon appel du 28 avril, voici un rapport d'écoute de votre émission du 8 mai via Internet. Mon rapport contient un lien permettant d'écouter l'enregistrement que j'ai réalisé. La qualité est pour cause irréprochable. Je serai très heureux de recevoir votre carte QSL qui sera la première de ma collection. J'espère de tout cœur que vous continuerez à être présent sur Internet et peut-être que l'on pourra de nouveau vous écouter sur ondes courtes. J'espère juste que la puissance utilisée sera un peu plus grande, car dans le passé, je n'arrivais pas toujours à vous écouter dans de bonnes conditions.
1: Alors, Susanna, est-ce que nous faisons une petite confidence à nos auditeurs ?
0: Tu peux, vas-y.
1: Alors, donc notre collègue de la rédaction allemande, Jana Hrebekova, qui se démène beaucoup pour un retour possible pour les ondes courtes. Donc, elle attend la réponse d'une station suisse qui peut-être pourra diffuser les émissions de RSI en allemand et en français. Oui. Croisons les doigts.
0: Et très fort.
1: Et ceux des doigts de pied aussi. Je vous lis encore le rapport d'écoute de notre auditeur. J'ai eu le grand plaisir d'écouter votre station lors de son émission sur Internet le 9 mai 2026 de 7h30 à 8h, heure locale. Mon lieu de réception, campagne, très bien. J'ai écouté sur le boîtier live radio, c'est en Wi-Fi. Détail de votre programme prouvant que j'ai réellement entendu votre station, on vous croit. Donc langue de l'émission français, détail. Émission solennelle à l'occasion de la fin de la Seconde Guerre mondiale, interview de Didier Rogacic, militaire professionnel à la retraite. 7h41, chanson interprétée par Didier Rogacic, donc ça c'est actuel qu'il est chanteur. Commentaire, j'ai beaucoup apprécié ce témoignage particulièrement bien choisi pour illustrer ce jour du 8 mai que nous fêtons aussi ici en France.
0: Alain Carlier ajoute également un enregistrement d'environ 15 minutes de cette émission.
1: Une chanson nous sépare de notre réaction à un deuxième mail de Jacques Augustin.

0: Radio Slovaquie International présenté par un duo de charme et efficace en la personne de Marie-Ondine et Jacques. Oh là là! Et suivent les détails sur l'émission du 10 mai.
1: Et suite aussi la réponse concernant à notre jeu concours. Et suite aussi la question de Jacques. S'il existe l'équivalent d'un concours Lépine en Slovaquie et est-il international? Quelles sont les meilleures inventions et lauréats de 2026?
0: Nous savons que la 125e édition du concours Lépine International Paris s'est déroulée du 30 avril au 11 mai inclus à Paris Expo Porte de Versailles. À votre question, nous pouvons répondre partiellement. Que la Slovaquie compte plusieurs concours et festivals axés sur l'innovation, les start-up, la technologie et la créativité. Par exemple, Innovation de la région de Žilina, un concours régional pour les start-up, les entreprises et les municipalités axés sur l'innovation et l'entrepreneuriat.
1: Il y a aussi le Festival de l'innovation de Žilina 2026, un grand événement de réseautage et de start-up combiné à un concours d'innovation.
0: InnoFest Nitra, un festival et une conférence sur la transformation automobile, les technologies intelligentes et l'innovation.
1: Il y a aussi le concours d'innovation We Circular, un concours international pour les femmes entrepreneurs dans le domaine de l'économie circulaire et des solutions numériques.
0: Pour les étudiants et les jeunes innovateurs, il existe First Global Slovakia, un concours de robotique pour les lycéens de toute la Slovaquie.
1: Et ensuite, c'est DigiCamp Innovation Camp, un concours de compétences numériques et technologiques pour les élèves du primaire et du secondaire.
0: Les Slovaques peuvent participer, bien sûr, aux concours internationaux.
1: Tels que EIT Jumpstarter, l'un des plus grands concours européens de start-up pour les projets en phase d'amorçage.
0: Coupe du Danube, concours international de présentation de projets de start-up pour les universités d'Europe centrale.
1: Et c'est sans oublier le concours Innova Europe, un concours pan-européen destiné aux étudiants et aux jeunes innovateurs. Priorité aux start-up à impact, développement durable, intelligence artificielle, innovation sociale. Et cette année, la finale 2026 se déroulera en Finlande.
0: Et on pourrait continuer quant aux concours internationaux. Mais nous, modestement, RSI, nous apprécions votre participation à notre jeu concours sur nos villes thermales. Dis quelque chose pour achever cette rencontre avec nos auditeurs.
1: Eh bien, c'est toujours un plaisir et puis un énième plaisir de faire la liste à règne avec toi, Susanna.
0: Merci beaucoup Marie-Ondine, merci à vous chers amis et écrivez un peu plus s'il vous plaît.
1: Oui, parce qu'on s'ennuie à RSI. Hein.
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1: Bonjour à tous et à toutes. Les faits marquants, les informations à retenir tant à l'international qu'au national, faisons un tour d'horizon de l'actualité de cette semaine en Slovaquie, dans votre hebdo du dimanche.
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2: Vladimir Poutine a accueilli Robert Fico au Kremlin lors des célébrations du jour de la victoire, saluant le rétablissement progressif de la coopération. Robert Fico a été le seul dirigeant d'un État membre de l'Union européenne à visiter Moscou lors des célébrations de cette année marquant la fin de la Seconde Guerre mondiale. Sa visite a suscité des réactions critiques de plusieurs responsables politiques et médias européens. Les médias étrangers ont également souligné les divergences croissantes au sein de l'Union européenne concernant les relations avec le Kremlin. Robert Fico n'a pas assisté au défilé militaire sur la Place Rouge qui s'est tenu cette année sans équipement militaire. Cependant, vendredi, il a déposé une gerbe sur la tombe du soldat inconnu au centre de Moscou. Pour Robert Fico, il s'agissait déjà de sa deuxième visite en Russie à l'occasion des commémorations de la victoire sur l'Allemagne nazie lors de la Seconde Guerre mondiale. Plus d'informations dans le gros plan d'aujourd'hui. À l'occasion de la Journée de l'Europe, le président de la République slovaque, Peter Pellegrini, a rappelé que l'Union européenne s'est construite sur le choix de la coopération plutôt que de la confrontation et qu'elle fait partie du quotidien des Slovaques. Étude, entreprise, liberté de circuler. Il a souligné que malgré ses imperfections, l'Union européenne reste un espace commun de sécurité et d'opportunité dont l'avenir dépendra de la capacité des citoyens à la percevoir comme utile et fonctionnelle.
3: La Slovaquie et l'Autriche sont des partenaires proches non seulement géographiquement, mais aussi politiquement et surtout humainement. Le président slovaque Peter Pellegrini l'a déclaré après la visite de lundi du président autrichien Alexander Van der Bellen au palais présidentiel de Bratislava. Tous deux ont affirmé que les relations entre les deux pays étaient excellentes et qu'ils entendaient les approfondir davantage. Le président du Parlement Richard Rashi et son homologue géorgien Shalva Papashvili ont souligné l'importance du dialogue parlementaire entre les deux pays. Ils l'ont annoncé lundi à l'issue d'une rencontre conjointe au château de Bratislava dans le cadre de la visite officielle du président du Parlement géorgien. Ils ont également évoqué l'intégration européenne de la Géorgie. Il s'agissait de la première visite de ce type. Nous apprécions également les bonnes relations au sein des différentes commissions parlementaires, a affirmé Richard Rashi.
4: Lors du sommet présidentiel du format de Slavkov qui s'est tenu hier mardi à Bratislava, les chefs d'État slovaques, autrichiens et tchèques ont abordé les défis de politique étrangère ainsi que leurs répercussions sur les régions, mais aussi l'impact de l'intelligence artificielle et des technologies modernes. Ils se sont accordés sur l'importance d'une coordination commune entre la Slovaquie, l'Autriche et la République tchèque afin de promouvoir des solutions partagées. Les trois présidents ont également salué une discussion constructive et ouverte et ont confirmé les bonnes relations entre leurs pays.
3: Du mardi 12 au jeudi 14, le public pourra découvrir de nouveaux équipements militaires. Les forces armées slovaques les présenteront au parc des expositions Inheba de Bratislava dans le cadre du Salon international de la défense et de la sécurité. Seront notamment exposés le système de défense aérienne israélien Barak MX, l'obusier slovaque Eva de nouvelle génération et d'autres équipements. Le chasseur F-16 Block 70, le plus moderne de tous, l'emblématique hélicoptère UH-60M Black Hawk, et l'avion de transport tactique C-27J Spartan.
4: Le premier ministre slovaque Robert Fico a reçu hier mardi au siège du gouvernement à Bratislava la commissaire européenne à l'élargissement Marta Kos. Ils ont abordé plusieurs thèmes, notamment l'élargissement de l'Union européenne aux pays des Balkans occidentaux et d'Europe orientale. La Slovaquie soutient l'adhésion de pays tels que le Monténégro, la Serbie ou l'Albanie à l'Union à condition qu'ils remplissent les critères nécessaire, a déclaré Robert Fico. La République slovaque soutient depuis longtemps l'élargissement de l'Union européenne sur la base du respect des conditions requises.
1: Le président du Parlement slovaque, Richard Raši, a rencontré mercredi à Bakou le président azerbaïdjanais, Ilham Aliyev. Ils ont discuté du développement futur du partenariat stratégique entre les deux pays. D'ailleurs, Richard Raši a signé un mémorandum avec la présidente de l'Assemblée nationale azerbaïdjanaise, Saïba Ghaffar, lors de sa visite ouvrant la voie à une coopération interparlementaire renforcée. Monsieur Raši a également annoncé que la délégation slovaque était parvenue à un accord sur des conditions plus favorables à la coopération entre les deux pays dans le domaine de l'industrie et de la défense. La police slovaque surveille la situation sécuritaire à la frontière orientale Slovaquie-Ukraine, des suites de l'attaque massive menée mercredi par l'armée russe dans l'ouest de l'Ukraine. Parallèlement, elle a déclaré renforcer sa vigilance en matière de sécurité intérieure et être en contact avec les autres forces de sécurité nationales. Selon elle, la situation à la frontière orientale de la Slovaquie est actuellement calme. Les forces armées slovaques ont indiqué que leurs moyens sont déployés en permanence pour surveiller l'espace aérien, une mesure prise après le début.

0: Oui, oui, préparer l'émission dominicale de RSI, c'est toujours d'un plaisir pour moi et mes collègues de notre section, car il s'agit en général d'un partage intéressant, agréable, ouvert, concernant les programmes de notre antenne des derniers jours. Nous prenons toujours plaisir de lire vos courriels, lettres ou cartes postales, de plus en plus rares, que nous parviennent par la poste. Cependant, j'ai aujourd'hui un regret à exprimer. La programmation de RSI est réservée le samedi à une rubrique musicale. En effet, le samedi, en plus de cette rubrique, on diffuse aussi des extraits de nos émissions préparées pour vous durant la semaine. Aujourd'hui, plutôt que de répondre à vos courriels, qui sont peu nombreux, vraiment très peu, j'aimerais vous présenter un chanteur, un compositeur ou un parolier et vous faire écouter trois chansons, comme c'est généralement le cas dans la rubrique musicale du samedi. Ou aussi la programmation dimanche du centenaire de la radio ou la fenêtre sur le monde a coupé l'envie de nos auditeurs de nous écrire. Mais je me laisse aller peut-être plus loin que les limites de diffusion. Marie-Ondine est là pour m'aider. C'est elle qui a préparé l'hebdo. Merci Marie-Ondine, la régisseuse Eva est avec nous. Et Radoslav Macha a préparé la musique. Je suis Susanna. Alors, ouvrons-le entre nous, quelque peu appauvri.
1: Entre nous.
0: Le dernier mail auquel a réagi RSI, plus précisément mon collègue Jacques, nous est parvenu de l'Espagne, de Juan Carlos Pérez Montero. Donc, Marie-Ondine, je te demanderai de mentionner nos auditeurs, et c'est important, ils pensent à participer au concours Jeux de RSI sur les stations thermales slovaques.
2: Eh bien oui, Susanna, depuis le 4 mai jusqu'au 15 mai, pour l'instant nous faisons un point au 15 mai, nous avons reçu les réponses de Med Amin Bahri, Imen Bahri, Mustafa Bahri, tout le clan Bahri quoi, tous les trois de Tunisie, Farid Boumechal d'Algérie, Jacques Augustin, Thomas Beg, Philippe Marsan, tous les trois de France, et Joël Leder du Luxembourg.
0: Merci à ces auditeurs fidèles et en même temps courageux. Ils manifestent l'intérêt qu'ils portent sur notre pays. Ce n'est pas dans nos coutumes, mais adressons-leur une chanson folklorique slovaque interprétée par l'ensemble Akropola, Červené jablčko, la pomme rouge.

0: 6 mai de Ronnie Soubois, oui, c'est Jacques Augustin, qui souhaite savoir quelle relation entretient la Slovaquie avec les pays du Moyen-Orient et plus particulièrement l'Égypte sur les plans économiques, culturels, politiques. Vous comprendrez pourquoi il aimerait le savoir. M.O., Marion Dean est notre spécialiste dans ce domaine.
1: Oui, moi j'ai toujours les thèmes les plus drôles. Alors, je démarre. Donc, la Slovaquie entretient des relations plutôt pragmatiques avec l'Égypte et le Moyen-Orient en général. Diplomatie, commerce, sécurité, tourisme et coordination par l'entremise de l'Union européenne et de l'OTAN. La Slovaquie y a des intérêts spécifiques. Quant à l'Égypte, c'est l'un des partenaires les plus importants de la Slovaquie dans le monde arabe. La Slovaquie a une ambassade au Caire et l'Égypte a une ambassade à Bratislava. En janvier 2026, le ministère slovaque des Affaires étrangères a indiqué que les négociations avec l'ambassadeur égyptien portaient sur la coopération économique, le dialogue politique et le contexte régional. Sur le plan économique, les relations se développent. Le ministère slovaque des Affaires étrangères a déclaré en 2025 que les échanges commerciaux slovaco-égyptiens atteignaient environ 342 millions d'euros et que les deux pays souhaitaient développer leur coopération dans d'autres domaines. Les exportations slovaques vers l'Égypte s'élevaient à environ 169,9 millions de dollars américains en 2024.
0: Merci Marie-Ondine, laisse les chiffres pour ton émission du mercredi. Parle-nous du tourisme slovaco-égyptien.
1: Alors en effet, Susanna, le tourisme et la protection consulaire sont aussi importants. L'Égypte est une destination touristique prisée des Slovaques, notamment Hurghada, Marsa Alam et Sharm el-Cheikh. Cependant, le ministère slovaque des Affaires étrangères et du Commerce met en garde, malgré une situation sécuritaire relativement stable, la menace terroriste n'est pas totalement écartée et certaines régions font l'objet de recommandations de voyage renforcées. Donc renseignez-vous avant de partir en Égypte.
0: J'ajoute l'explication de la question que nous a posée Jacques, je le cite, toujours de son mail du 6 mai. De retour d'Égypte après une expédition familiale de 15 membres, 9 adultes et 6 enfants, pour visiter le Grand Musée du Caire, inauguré en novembre dernier, et dans lequel l'on ne se lasse jamais d'admirer les pièces exposées, dont le célèbre masque en or de Toutankhamon. Vraiment un circuit d'émerveillement durant 10 jours. Je reprends la plume tel un auditeur fidèle de RSI, heureux d'écouter entre nous. Merci Jacques Augustin.
1: Bonjour.
0: Bonjour Marie-Ondine.
1: Oui, Susanna, laisse-moi achever la citation du mail de notre ami auditeur, Joé Geder. Laissez-moi de vous exprimer mes sincères remerciements pour avoir gagné les 2 t-shirts, 2 paires de chaussettes, etc. lors du 2e tour de la compétition Eau Vive. Le petit colis vient d'arriver aujourd'hui même, mercredi 13 mai. Votre lettre d'accompagnement étant datée au 20 avril 2026.
0: Notre auditeur d'ajouter, citation, il semble que les stations balnéaires de Slovaquie soient très connues au pays, mais dommage que cela ne soit pas le cas outre-frontière slovaque. Mais je trouve que RSI fait un excellent travail en informant ses auditeurs de ces petits diamants touristiques et même médicaux du pays.
1: Ah, c'est bien dit, hein.
0: Partons. Destination Biganos. Notre très cher ami Philippe Marsan partage avec nous son souvenir. Bonjour amis de la pyramide. À l'écoute par internet à Biganos en France ce 10 mai 2026 à 20h20 local, un sympa très correct de moyenne 5 sur 5.
1: Au moins avec Internet, il n'y a pas de surprise. Hein. Oui, mais alors, écoutez la suite.
0: Ce 10 mai me rappelle bien des souvenirs d'il y a 45 ans. En ce dimanche, jour de joie, de bonheur. En effet, depuis 1958, la France était sous gouvernance d'une même tendance politique. En ce dimanche 10 mai 1981, ce fut l'alternance synonyme d'espoir de voir un monde plus juste, plus équilibré, où les richesses seraient partagées. L'avenir très prometteur au début ne l'a pas trop confirmé par la suite. Peut-être cette occasion fut quelque peu manquée.
1: Alors, sans vouloir commenter, RSI rappelle, pour ceux qui n'étaient pas nés ou alors beaucoup trop jeunes, comme c'était mon cas, qu'aux élections présidentielles en France au second tour, c'est François Mitterrand qui a battu le président sortant Valéry Giscard d'Estaing.
0: Voilà. Je prends le mail d'Alain Carlier, membre du Radio Dex Club d'Auvergne Francophonie, membre du Radio Club du Perche, mais aussi webmaster du site de sa commune, Biolette. Il écrit aussi que sur son site internet, il existe une rubrique sur l'écoute radio.
1: Oui, c'est la présentation de notre auditeur et suit la citation.
0: Comme promis à Jacques que j'ai eu au téléphone lors de mon appel du 28 avril, voici un rapport d'écoute de votre émission du 8 mai via Internet. Mon rapport contient un lien permettant d'écouter l'enregistrement que j'ai réalisé. La qualité est pour cause irréprochable. Je serai très heureux de recevoir votre carte QSL qui sera la première de ma collection. J'espère de tout cœur que vous continuerez à être présent sur Internet et peut-être que l'on pourra de nouveau vous écouter sur ondes courtes. J'espère juste que la puissance utilisée sera un peu plus grande, car dans le passé, je n'arrivais pas toujours à vous écouter dans de bonnes conditions.
1: Alors, Susanna, est-ce que nous faisons une petite confidence à nos auditeurs ?
0: Tu peux, vas-y.
1: Alors, donc notre collègue de la rédaction allemande, Jana Hrebekova, qui se démène beaucoup pour un retour possible pour les ondes courtes. Donc, elle attend la réponse d'une station suisse qui peut-être pourra diffuser les émissions de RSI en allemand et en français. Oui. Croisons les doigts.
0: Et très fort.
1: Et ceux des doigts de pied aussi. Je vous lis encore le rapport d'écoute de notre auditeur. J'ai eu le grand plaisir d'écouter votre station lors de son émission sur Internet le 9 mai 2026 de 7h30 à 8h, heure locale. Mon lieu de réception, campagne. Très bien. J'ai écouté sur le boîtier live radio, c'est en Wi-Fi. Détail de votre programme prouvant que j'ai réellement entendu votre station. On vous croit. Donc, langue de l'émission français. Détail. Émission solennelle à l'occasion de la fin de la Seconde Guerre mondiale, interview de Didier Rogacic, militaire professionnel à la retraite. 7h41, chanson interprétée par Didier Rogacic, donc ça c'est actuel qu'il est chanteur. Commentaire, j'ai beaucoup apprécié ce témoignage particulièrement bien choisi pour illustrer ce jour du 8 mai que nous fêtons aussi ici en France.
0: Alain Carlier ajoute également un enregistrement d'environ 15 minutes de cette émission.
1: Une chanson nous sépare de notre réaction à un deuxième mail de Jacques Augustin.

0: Final présenté par un duo de charme et efficace en la personne de Marie-Ondine et Jacques. Oh là là! Et suivent les détails sur l'émission du 10 mai.
1: Et suit aussi la réponse concernant à notre jeu concours. Et suit aussi la question de Jacques. S'il existe l'équivalent d'un concours Lépine en Slovaquie et est-il international? Quelles sont les meilleures inventions et lauréats de 2026?
0: Nous savons que la 125e édition du concours Lépine International Paris s'est déroulée du 30 avril au 11 mai inclus à Paris Expo Porte de Versailles. À votre question, nous pouvons répondre partiellement. Que la Slovaquie compte plusieurs concours et festivals axés sur l'innovation, les startups, la technologie et la créativité. Par exemple, Innovation de la région de Žilina, un concours régional pour les startups, les entreprises et les municipalités axés sur l'innovation et l'entrepreneuriat.
1: Il y a aussi le Festival de l'innovation de Žilina 2026, un grand événement de réseautage et de start-up combiné à un concours d'innovation.
0: InnoFest Nitra, un festival et une conférence sur la transformation automobile, les technologies intelligentes et l'innovation.
1: Il y a aussi le concours d'innovation We Circular, un concours international pour les femmes entrepreneurs dans le domaine de l'économie circulaire et des solutions numériques.
0: Pour les étudiants et les jeunes innovateurs, il existe First Global Slovakia, un concours de robotique pour les lycéens de toute la Slovaquie.
1: Et ensuite, c'est DigiCamp Innovation Camp, un concours de compétences numériques et technologiques pour les élèves du primaire et du secondaire.
0: Les Slovaques peuvent participer, bien sûr, aux concours internationaux.
1: Tels que EIT Jumpstarter, l'un des plus grands concours européens de start-up pour les projets en phase d'amorçage.
0: Coupe du Danube, concours international de présentation de projets de start-up pour les universités d'Europe centrale.
1: Et c'est sans oublier le concours Innova Europe, un concours pan-européen destiné aux étudiants et aux jeunes innovateurs. Priorité aux start-up à impact, développement durable, intelligence artificielle, innovation sociale. Et cette année, la finale 2026 se déroulera en Finlande.
0: Et on pourrait continuer quant aux concours internationaux, mais nous, modestement, RSI, nous apprécions votre participation à notre jeu concours sur nos villes thermales. Dis quelque chose pour achever cette rencontre avec nos auditeurs.
1: Eh bien, c'est toujours un plaisir et puis un énième plaisir de faire la liste à règne avec toi, Susanna.
0: Merci beaucoup, Marie-Ondine. Merci à vous, chers amis. Et écrivez un peu plus, s'il vous plaît.
1: Oui, parce qu'on s'ennuie à RSI. Hein.
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1: Soyez les bienvenus à l'écoute du bulletin d'actualité préparé animé par Tania selon les sources de la presse quotidienne slovaque.
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1: La ministre de la Culture ramenait des discussions à Cannes. Ministre de l'Environnement au Forum urbain mondial de l'ONU en Azerbaïdjan. L'élevage ovin renaît sur les spiches. La ministre de la Culture, Martina Šimkovičová, lors de son voyage d'affaires en France, a rencontré samedi dernier à Cannes plusieurs ministres européens et des représentants de la Commission européenne pour discuter de l'avenir du secteur audiovisuel. Les échanges ont porté sur les défis liés à la concurrence mondiale, à la digitalisation et à l'utilisation de l'intelligence artificielle. Les participants ont également souligné la nécessité de garantir un cadre stable et prévisible pour la production audiovisuelle en Europe. Madame Šimkovičová a rappelé que l'audiovisuel représente non seulement un secteur économique, mais aussi une partie importante de l'identité culturelle européenne qui mérite un soutien public. Les ministres ont aussi abordé les futures initiatives européennes, notamment le programme Agora, Union européenne, et la révision de la directive sur les services de médias audiovisuels. Selon la ministre, la Slovaquie, en tant que petit marché, a besoin de règles claires et stables pour soutenir le développement de l'audiovisuel européen. Le ministre de l'Environnement et vice-président du gouvernement slovaque Tomáš Taraba s'est rendu en Azerbaïdjan pour participer au Forum urbain mondial consacré aux villes et communautés sûres et résilientes. La Slovaquie est représentée sur mandat du Premier ministre. Il s'agit de l'un des plus grands événements des Nations Unies organisés pour la première fois dans la région du Caucase. Lors de sa visite, le ministre slovaque tiendra également des réunions bilatérales, notamment avec le président azerbaïdjanais Ilham Aliyev, ainsi qu'avec les responsables du secteur de l'environnement et de la gestion de l'eau. Tomáš Taraba a souligné l'importance de la diplomatie de l'eau, qu'il considère comme une opportunité stratégique pour la Slovaquie. Selon lui, le pays riche en ressources en eau peut offrir son expertise à des États confrontés à des pénurie et développer de nouvelles formes de coopération internationale. La Slovaquie a reçu un nouveau versement de plus de 1,2 milliard d'euros de l'Union européenne dans le cadre du plan de relance et de résilience. Ces fonds correspondent aux 6e et 7e demandes de paiement et visent à soutenir les réformes et les investissements dans le pays. La Slovaquie a déjà utilisé plus de 5,2 milliards sur une enveloppe totale de 6,4 milliards d'euros. Selon les autorités, ces ressources financent la modernisation de l'éducation, de la santé et des services sociaux, notamment les hôpitaux, les cabinets médicaux et l'élimination des barrières raciales dans les écoles. L'objectif est de poursuivre les réformes et d'utiliser l'ensemble des fonds d'ici fin 2026 afin d'améliorer la qualité des services publics et la vie des citoyens. Le Premier ministre Robert Fico estime que le transporteur public du pétrole Transpetrol pourrait à l'avenir acheter du pétrole russe pour la raffinerie Slovnaft si la Slovaquie conserve l'exemption européenne autorisant ses importations. Actuellement, le pétrole est acheté par le groupe hongrois MOL, propriétaire de Slovnaft, ce qui signifie, selon Fico, que la Slovaquie n'a aucun contrôle direct sur ses achats. Après les discussions avec la direction de Transpetrol, Robert Fico a expliqué qu'une entreprise publique pourrait acheter du pétrole russe comme SPP le fait déjà pour le gaz. Il affirme avoir ouvert la porte politiquement laissant la suite aux négociations de l'entreprise. Bien que Slovnaft puisse traiter du pétrole russe grâce à une dérogation, des produits issus de ce pétrole ne peuvent pas être exportés vers les pays voisins. Pour approvisionner les pays voisins, elle doit utiliser des produits issus de pétrole non russe importés via l'oléoduc Adria.
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1: Opět du château de Spišský hrad, la nouvelle saison de l'élevage au vin a été symboliquement lancée. Sur les plateaux de Pažica, près de Spišská Kapitula, un troupeau de moutons Valach Slovaque paie à nouveau. L'événement a réuni bergers, éleveurs et les bachas, des bergers chefs en Slovaquie, rappelant une tradition profondément enracinée dans la région. Le président de l'association Juhászka Regula, Peter Kovács, a souligné que l'élevage au vin n'est pas seulement une activité économique, mais aussi un retour aux racines et une partie importante du patrimoine culturel. L'élevage traditionnel a été inscrit en 2025 au patrimoine culturel immatériel de la Slovaquie, tandis que l'ONU a déclaré 2026 l'année internationale des pâturages et des pasteurs. La saison a débuté par une messe à la cathédrale Saint-Martin, suivie de la bénédiction du troupeau. Les moutons sont revenus sur ces pâturages en 2023 après plusieurs décennies d'absence. Au-delà de la tradition, leur présence joue aussi un rôle écologique dans le cadre du projet Natura 2000, en favorisant la biodiversité et notamment la population de spermophiles des plaines. Les autorités locales soulignent le succès du projet. Le troupeau est passé d'environ 20 têtes à près d'une centaine en 3 ans. Avec un nombre croissant d'agneaux, le maire Michal Kapusta estime que l'élevage au vin peut retrouver une place importante dans la région. Pour M. Kovács, les bergers actuels sont les derniers des Mohicans qui, malgré les difficultés, maintiennent vivante une tradition menacée. Parmi eux figure le bacha, Jan Nebus, du village de Lendak. Il explique avoir repris cette activité par passion des animaux et par volonté de redonner vie au pâturage de montagne négligé. Autrefois, Lendak comptait de nombreux bachas. Aujourd'hui, il en reste un seul. L'histoire de l'élevage au vin dans les Spiches dépasse ainsi la simple production agricole. Elle incarne la protection du paysage, la transmission des traditions et l'engagement de personnel déterminé à préserver un héritage vivant pour les générations futures.
2: Chers auditeurs, nous vous proposons maintenant de suivre sur les ondes de Radio Slovaquie Internationale la reprise de l'une de nos émissions. Bonne écoute! Chers auditeurs francophones de Radio Slovaquie Internationale, après ce bloc d'actualité, nous vous souhaitons la bienvenue dans votre émission du lundi avec vos rubriques traditionnelles comme la Slovaquie sans frontières et la vie comme elle va. Nous irons nous promener à Košice, il nous faudra de bonnes chaussures, nous irons danser le tango. La Slovaquie produit environ 600 tonnes de laine de mouton par an et la majeure partie fini à la poubelle. Un couple attachant a décidé d'agir. Comment ? Suivez cette émission. Mathieu Ibarta a partagé ses études entre la France, les Pays-Bas et l'Angleterre avant de revenir à la maison. Pour vous accompagner, Jacques Offlac est au micro avec l'équipe. Marie-Ondine Vidal, salut Marie.
3: Bonjour Jacques.
2: Notre ingénieur du son, Abdoul Aroud, est à la régie. František Strempek est à la programmation musicale.

0: Vous êtes sur les ondes de Radio Slovaquie Internationale et vous suivez votre émission du lundi. Gisela Oňová chantait slovenské tango, tango slovaque, introduction musicale naturelle au premier thème de votre lundi radiophonique.
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0: Nous allons nous promener à Košice. Il nous faudra de bonnes chaussures, plus précisément des chaussures de danse. Notre collègue Kristina Berticová en portait aussi pour entrer dans l'espace tango de Košice.
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3: Je n'y arrivais peut-être pas très bien au début, mais je pense que le tango peut vraiment être maîtrisé et appris. Qu'en dit le professeur Michal Vachola?
0: Absolument, tout le monde peut danser le tango. Nos cours accueillent des personnes de 3 ou 4 générations. Les plus jeunes participants ont environ 20 ans et les plus âgés environ 80. Beaucoup sont débutants, certains sont confirmés, mais on peut commencer le tango à tout âge.
3: En quoi consiste le tango argentin? Réponse de notre professeur.
0: Le tango est une danse improvisée. Nous interprétons la musique en dansant. Nous n'avons pas de structure programmée et quelque chose de différent peut se passer à chaque pas. Nous pouvons comprendre le tango comme un langage de communication entre deux partenaires qui dansent. Et nous essayons de ressentir l'autre personne avec qui nous dansons et de trouver une harmonie entre nous.
3: Ainsi, mon partenaire m'envoie des signaux. Si je ne les perçois pas, la danse ne fonctionne pas. C'est un peu la même chose qu'une interview ou une conversation.
0: Oui, c'est comme dans le langage courant. Ici aussi, nous avons des éléments de langage. Pas en avant, pas de côté, pas en arrière. Tour en avant, tour en arrière et préparation du croisé. L'exécution technique de ces pas, leur connexion et la communication au sein du couple sont importantes.
3: Comment le tango argentin s'est-il introduit progressivement à Košice, la capitale de l'Est du pays, deuxième ville de Slovaquie?
0: Plusieurs personnes l'ont apporté de l'étranger. Beaucoup de gens ont commencé à participer à l'étranger, à divers marathons et festivals, des événements d'un week-end ou plus, dansant pendant 3, 4, 5 jours de l'après-midi au petit matin. À Košice, il n'y avait pas beaucoup d'endroits où apprendre et pratiquer le tango. Peut-être dans quelques répétitions locales ou dans les salles de danse locales que nous appelons Milonga. Aujourd'hui, nous avons plusieurs écoles et clubs. Nous essayons de coopérer, d'organiser des événements ensemble et de profiter de cette danse. Une école ou un club organise toujours une Milonga. Chaque structure en organise une fois par mois. Ainsi, chaque week-end, quelqu'un d'autre en organise une. On s'y retrouve tous, on danse, on discute, on cherche l'harmonie dans ce tango, ce qui est intéressant.
3: En tango argentin, il n'est pas nécessaire d'avoir un partenaire permanent.
0: Le tango fait partie des danses de salon. Lors d'une soirée milonga, tout le monde peut danser avec n'importe qui. Mais comme le tango existe depuis 100 ans, un certain protocole s'est développé. Par exemple, l'invitation à danser se fait par communication non verbale. Lorsque deux personnes se regardent, c'est la mirada. Puis elles hochent la tête, c'est le cabeceo. C'est en fait une marque de politesse pour confirmer qu'on dansera le prochain tango ensemble. Une tanda est une suite de 3 ou 4 morceaux, généralement dansés avec le même partenaire et d'une durée de 6 à 10 minutes.
3: Je danse depuis un an et demi. Le tango m'apporte tellement de joie. C'est une façon très agréable de passer mon temps libre et je me sens bien entourée par une communauté très sympathique. J'ai 80 ans. Au début de l'été, je marchais dans la rue et j'ai lu qu'il y avait un stage de tango. Je me suis dit, c'est exactement ce que je veux faire et je me suis inscrite. Je le recommande à tout le monde.
0: Vous pouvez trouver des cours de tango non seulement à Košice, mais aussi un peu partout en Slovaquie, à Prešov, Banská Bystrica, Nitra et bien sûr Bratislava.
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0: Bien que notre pays produisent environ 600 tonnes de laine de mouton par an, la majeure partie finit à la poubelle. Saviez-vous qu'elle est soit enterrée, soit brûlée, soit envoyée gratuitement en Pologne pour y être transformée ? À Senohad, près de Krupina, Martina et Mrich Wozarowski, un couple attachant, ont décidé d'agir. Notre collègue Petra Strichkova a poussé les portes de leur atelier de transformation de laine. C'est le seul atelier de ce type ouvert au public, que vous veniez avec un sac ou 100 kilos de laine brute. L'idée leur est venue il y a environ 5 ans, lorsque Martina Wozarowa, mère de 4 enfants, a découvert la magie du filage au rouet et s'est mise à filer de la laine de mouton. Ne trouvant nulle part de laine peignée et lavée, elle a préparé elle-même la laine brute. Ce passe-temps est devenu une activité familiale. Le couple a acheté une vieille maison de village à Senorad et a installé son atelier de transformation de laine. Écoutons Martina Wozarowa.
3: On parle de plus en plus de ce sujet. Qu'en est-il de la laine? Pourquoi y en a-t-il autant? Pourquoi la laine est-elle considérée comme un déchet? Alors, ça a rencontré un écho important auprès des gens qui ont commencé à y réfléchir davantage. Comment tirer profit de leurs moutons?
0: Mais cela a demandé du courage, un investissement initial bien sûr. Puis il a fallu se lancer à corps perdu dans le travail.
3: Il y a des éleveurs qui, par exemple, ont besoin d'aide. Ils ne savent pas vraiment ce qu'ils pourraient obtenir de la laine. Elle leur semble un peu sale et irritante. On leur donne des idées. Et si vous en faisiez deux couvertures et des chaussettes? Votre grand-mère tricote à la maison. Vous aussi, vous pouvez tricoter des chaussettes. Il y a aussi des clients qui savent exactement ce qu'ils veulent. Ce monsieur est venu faire transformer sa laine pour des matelas, par exemple. D'autres veulent un produit fini, alors on leur fabrique des tapis directement.
0: Comme l'explique Imrich Vozar, il y a énormément de laine en Slovaquie et ils sont une toute petite entreprise. L'année dernière, ils ont transformé 2,5 tonnes de laine et ils achètent la laine auprès d'éleveurs sélectionnés avec lesquels ils collaborent. Ils vont directement à la tonte, ils apportent la laine ici, qu'ils tirent eux-mêmes, ils prennent les races Mérinos et transforment le fil spécialement pour la vente. Dans la manufacture de laine, ils peuvent transformer 10 kilos de laine par jour. Avant même d'arriver à la filature, la laine doit être lavée dans une machine spéciale pour enlever la graisse, puis séchée sur des clés en bois.
3: Cette laine lavée est encore un peu froissée, il faut l'assouplir. On appelle cela le démêlage. On le fait à la machine. On passe à une cardeuse à 19 rouleaux qui ouvre encore plus de laine, la peigne et la trie, soit en écheveaux, utilisés ensuite pour le filage, soit en feuilles cardées que l'on peut coudre pour faire des couvertures par exemple.
0: Dans une manufacture de laine, il y a des rouets sur lesquels la laine est filée. Le produit final est du fil dont la douceur dépend de la race de mouton. Voici un exemple de rouet.
3: En fait, c'est 4 rouets en un, ce qui signifie que le travail est 4 fois plus rapide qu'avec un rouet ordinaire et bien sûr à des vitesses différentes.
0: Dans la manufacture de laine de Senorad, on produit aussi des matières premières pour lisser des tapis, tricoter des pulls et des bonnets ou encore du rembourrage en laine de mouton pour les oreillers et les couvertures. Mais il n'y a pas que les moutons. Les machines peuvent aussi traiter l'alpaga, le lapin angora, ainsi que la fourrure du chien samoyède. Imrich Vozar continue. Il explique avoir été contacté par une éleveuse de ces chiens qui les a convaincus que l'on fabriquait autrefois du fil à partir de leurs sous-poils, une technique aujourd'hui disparue. Ils ont essayé, le résultat fut si satisfaisant qu'ils ont développé l'activité et par la suite, 6 ou 7 autres personnes sont venues pour faire transformer la laine de race samoyède en fil.
3: Le poil de ce chien est l'une des fibres les plus chaudes et on dit que le samoyède est l'une des 2 seules races dont le poil ne sent pas mauvais.
0: Le couple a grandi, donc leur filature de laine à Senorad, car les éleveurs sont intéressés. Le couple veut investir dans les nouvelles technologies de filature. Ils ont commencé la construction d'un nouveau bâtiment pour y installer toutes ces technologies actuelles et nouvelles. Il n'y a pas de retour en arrière possible, donc aucun regret. Selon eux, l'activité est viable, mais ce travail exige un véritable engagement et une véritable passion, comme l'ont Martina et Imrich Vozar.

0: Vous êtes sur les ondes de Radio Slovaquie Internationale et vous suivez votre émission du lundi. Vous venez d'écouter Peter Dvorsky, le Pavarotti slovaque, chanter l'air traditionnel « Je suis un très vieux berger ». 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
2: Dobrý deň, moje meno je Matej Barta.
0: Bonjour, je m'appelle Matej Barta, je suis né à Bratislava, j'y ai vécu quasiment toute ma petite enfance. J'ai fait mes études secondaires au lycée bilingue français Metodova. C'était en fait la première fois que j'allais à l'étranger, à l'époque seulement pour 6 mois. Notre lycée avait plusieurs écoles partenaires, tout en France. Alors j'ai profité de cette opportunité, j'étais assez bon pour être sélectionné et je suis parti 6 mois dans une petite ville appelée Saint-Flour, en plein cœur de la France.
3: C'était la première expérience à l'étranger de Matej Barta.
0: C'était très particulier car c'est une toute petite ville en plein massif central avec environ 7000 habitants. Pour moi, ça a été un choc de quitter Bratislava pour Saint-Flour. Bratislava n'est pas une très grande ville, mais c'est quand même une ville. C'était donc une expérience assez difficile car il fallait trouver sa place. Quand on arrive en France après avoir appris le français pendant 2 ans, on se rend compte qu'on ne le maîtrise pas aussi bien qu'on le pensait. Il a donc fallu s'y habituer.
3: Quand il demandait un croissant, on le comprenait. Il maîtrisait déjà les bases. Comme pour la plupart des langues, il a appris sur place. C'est surtout de retour au lycée de Bratislava qu'il s'est rendu compte du chemin parcouru.
0: En comparant mon français à mon départ et à mon retour, j'ai constaté une très grande différence. Les professeurs l'ont remarqué aussi. Ils l'ont en quelque sorte reconnu. C'était un fait partagé. Ce n'était pas seulement mon impression.
3: Le premier grand avantage d'étudier à l'étranger, c'est que la langue vous reste en tête. Savait-il qu'il repartirait à l'étranger après le lycée?
0: J'avais cette ambition, partir étudier à l'étranger depuis le début du lycée en fait. La France était un peu un test. Le fait de l'avoir relativement bien réussi m'a conforté dans l'idée de poursuivre mes études à l'étranger en obtenant une licence puis un master quelque part. J'ai donc choisi l'université d'Amsterdam pour ma licence car j'avais déjà des recommandations de personnes de mon entourage qui avaient étudié. Je savais que c'était un bon rapport qualité-prix. Lors de ma dernière année à Amsterdam, j'ai postulé pour un master, mais je n'ai été accepté nulle part. Je suis donc retourné en Slovaquie pendant 1 an où j'ai travaillé à l'Institut INES. J'ai ensuite postulé à nouveau pour un master et cette fois-ci, j'ai été accepté partout. J'ai ensuite passé une autre année à Oxford. J'ai vécu physiquement à Amsterdam pendant 2 ans, car la première année a été marquée par la pandémie de Covid-19. J'ai profité de l'occasion pour étudier à distance depuis la Slovaquie. La deuxième année, j'y suis allé. Nous avions une place garantie par l'université, qui était aussi moins chère. L'argument était que les étudiants de deuxième année, qui avaient suivi tous leurs cours en ligne la première année, avaient déjà investi de l'énergie, du temps et des efforts. Ils avaient presque prouvé qu'ils pouvaient étudier là-bas. L'université a donc décidé de leur donner la priorité pour le logement. J'ai eu de la chance. En troisième année, j'ai cherché un logement sur le marché privé et là, j'ai trouvé une chambre dans un appartement excentré d'environ 7 mètres carrés pour environ 650 euros par mois. C'était fou, mais on y est arrivé.
3: Ces études à Oxford ont été rendues possibles grâce à la bourse Martin Filko.
0: C'est une bourse slovaque qui, en fait, est attribuée après une sélection. L'État finance ses études dans une excellente université à l'étranger en échange d'un engagement à travailler pour la Slovaquie pendant un certain nombre d'années. La Slovaquie a donc pris en charge la totalité de mes frais de scolarité. Je n'aurais jamais pu les payer moi-même. En gros, j'ai financé ma vie là-bas. C'était possible car j'avais mis de l'argent de côté. Grâce à mon travail, mes parents aussi ont contribué. Et là, j'ai aussi travaillé un peu pendant mes études.
3: De retour en Slovaquie, il y termine ses études à 25 ans et commence à travailler. Dans quel secteur ?
0: Je travaille principalement dans le secteur de la santé. Quand j'ai commencé à INES, c'était très généraliste, mais petit à petit, je me suis spécialisé dans la santé. À titre de comparaison, Oxford est particulier. L'université est divisée en une quarantaine de collèges, chacun ayant son propre infirmier ou médecin qui s'en occupe principalement. Ce n'est que lorsqu'il s'agit d'un cas plus complexe qu'une personne interagit avec le système. C'est donc un peu une bulle. Aux Pays-Bas, j'ai quelques amis qui, par exemple, sont tombés de vélo, se sont cassés le bras, etc. Ils ont donc eu affaire à ce système décrit comme relativement économe en ressources. Or, la première réaction des Néerlandais face à la maladie ou à la douleur est de prendre un antidouleur et de se reposer. En réalité, ils ne consultent que lorsqu'il y a des preuves significatives de la gravité du problème Il y a donc des avantages et des inconvénients, y compris du point de vue du patient.
3: Il est désormais basé à Bratislava. Quant à ce qui contribue à son bonheur, ce sont les relations humaines.
0: J'ai eu beaucoup de chance à Oxford et relativement moins aux Pays-Bas. J'ai toujours pu trouver quelques personnes très proches avec qui j'ai partagé cette période là-bas. Mais c'est en Slovaquie qu'il y en a le plus grand nombre. Toute ma famille est encore ici. J'ai des amis qui vivent ici depuis plus longtemps ou qui sont revenus d'universités étrangères. La communauté est donc un point fort de Bratislava.
3: Ces personnes qui ont vécu à l'étranger et qui sont revenues ont-elles le sentiment d'avoir quelque chose en commun? Quelle vision ont-elles de la Slovaquie?
0: Je pourrais présenter les choses ainsi. Dans quel pays aimerions-nous vivre? L'auditeur pourra alors juger si nous vivons dans ce pays ou non. Nous sommes tous relativement ambitieux. Je pense que nous avons besoin d'opportunités. En même temps, nous voulons vivre dans un pays tolérant. J'ai beaucoup d'amis, notamment de la communauté queer, ou bien qui ne souhaitent pas vivre de manière totalement conservatrice. La façon dont les récits des médias et de certaines élites et leaders d'opinion circulent dans la société influence fortement leur ressenti dans ce pays. Il est essentiel que les Slovaques qui partagent ces idées puissent se faire entendre, c'est-à-dire avoir une place visible dans les débats publics. Il est primordial qu'ils saisissent ces opportunités, même s'ils n'apprécient pas certains aspects. Je pense qu'il y a suffisamment de personnes comme eux. Il est crucial de ne pas perdre espoir en la vie dans ce pays, car elle peut s'améliorer. Je suis pessimiste à court terme, optimiste à long terme, et je crois que la situation peut être inversée. Et voilà, chers amis fidèles à l'écoute, c'est tout pour ce lundi. Demain, retrouvez l'émission sur le sport, la santé, l'enseignement et la science. Quant à moi, je vous souhaite une bonne semaine, vous dis à la prochaine et d'ici là, chers auditeurs, bonne suite des programmes francophones de Radio Slovaquie Internationale.

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1: Soyez les bienvenus à l'écoute du bulletin d'actualité préparé et animé par Tania selon les sources de la presse quotidienne slovaque.
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1: La ministre de la Culture ramène des discussions à Cannes. Ministre de l'Environnement au Forum urbain mondial de l'ONU en Azerbaïdjan. L'élevage ovin renaît sur les spiches. La ministre de la Culture, Martina Šimkovičová, lors de son voyage d'affaires en France, a rencontré samedi dernier à Cannes plusieurs ministres européens et des représentants de la Commission européenne pour discuter de l'avenir du secteur audiovisuel. Les échanges ont porté sur les défis liés à la concurrence mondiale, à la digitalisation et à l'utilisation de l'intelligence artificielle. Les participants ont également souligné la nécessité de garantir un cadre stable et prévisible pour la production audiovisuelle en Europe. Madame Šimkovičová a rappelé que l'audiovisuel représente non seulement un secteur économique, mais aussi une partie importante de l'identité culturelle européenne qui mérite un soutien public. Les ministres ont aussi abordé les futures initiatives européennes, notamment le programme Agora, Union européenne, et la révision de la directive sur les services de médias audiovisuels. Selon la ministre, la Slovaquie, en tant que petit marché, a besoin de règles claires et stables pour soutenir le développement de l'audiovisuel européen. Le ministre de l'Environnement et vice-président du gouvernement slovaque Tomáš Taraba s'est rendu en Azerbaïdjan pour participer au Forum urbain mondial consacré aux villes et communautés sûres et résilientes. La Slovaquie est représentée sur mandat du Premier ministre. Il s'agit de l'un des plus grands événements des Nations Unies organisés pour la première fois dans la région du Caucase. Lors de sa visite, le ministre slovaque tiendra également des réunions bilatérales, notamment avec le président azerbaïdjanais Ilham Aliyev, ainsi qu'avec les responsables du secteur de l'environnement et de la gestion de l'eau. Tomáš Taraba a souligné l'importance de la diplomatie de l'eau, qu'il considère comme une opportunité stratégique pour la Slovaquie. Selon lui, le pays riche en ressources en eau peut offrir son expertise à des États confrontés à des pénurie et développer de nouvelles formes de coopération internationale. La Slovaquie a reçu un nouveau versement de plus de 1,2 milliard d'euros de l'Union européenne dans le cadre du plan de relance et de résilience. Ces fonds correspondent aux 6e et 7e demandes de paiement et visent à soutenir les réformes et les investissements dans le pays. La Slovaquie a déjà utilisé plus de 5,2 milliards sur une enveloppe totale de 6,4 milliards d'euros. Selon les autorités, ces ressources financent la modernisation de l'éducation, de la santé, des services sociaux, notamment les hôpitaux, les cabinets médicaux et l'élimination des barrières raciales dans les écoles. L'objectif est de poursuivre les réformes et d'utiliser l'ensemble des fonds d'ici fin 2026 afin d'améliorer la qualité des services publics et la vie des citoyens. Le premier ministre Robert Fico estime que le transporteur public du pétrole Transpetrol pourrait à l'avenir acheter du pétrole russe pour la raffinerie Slovnaft si la Slovaquie conserve l'exemption européenne autorisant ses importations. Actuellement, le pétrole est acheté par le groupe hongrois MOL, propriétaire de Slovnaft, ce qui signifie, selon Fico, que la Slovaquie n'a aucun contrôle direct sur ses achats. Après les discussions avec la direction de Transpetrol, Robert Fico a expliqué qu'une entreprise publique pourrait acheter du pétrole russe comme SPP le fait déjà pour le gaz. Il affirme avoir ouvert la porte politiquement laissant la suite aux négociations de l'entreprise. Bien que Slovnaft puisse traiter du pétrole russe grâce à une dérogation, des produits issus de ce pétrole ne peuvent pas être exportés vers les pays voisins. Pour approvisionner les pays voisins, elle doit utiliser des produits issus de pétrole non russe importés via l'oléoduc Adria.
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2: Au pied du château de Spišský Hrad, la nouvelle saison de l'élevage au vin a été symboliquement lancée. Sur les plateaux de Pažica, près de Spišská Kapitula, un troupeau de moutons valach slovaque paie à nouveau. L'événement a réuni bergers, éleveurs et les bachas, des bergers chefs en Slovaquie, rappelant une tradition profondément enracinée dans la région. Le président de l'association Juhászka Regula, Peter Kovács, a souligné que l'élevage au vin n'est pas seulement une activité économique, mais aussi un retour aux racines et une partie importante du patrimoine culturel. L'élevage traditionnel a été inscrit en 2025 au patrimoine culturel immatériel de la Slovaquie, tandis que l'ONU a déclaré 2026 l'année internationale des pâturages et des pasteurs. La saison a débuté par une messe à la cathédrale Saint-Martin, suivie de la bénédiction du troupeau. Les moutons sont revenus sur ces pâturages en 2023, après plusieurs décennies d'absence. Au-delà de la tradition, leur présence joue aussi un rôle écologique dans le cadre du projet Natura 2000, en favorisant la biodiversité et notamment la population de spermophiles des plaines. Les autorités locales soulignent le succès du projet. Le troupeau est passé d'environ 20 têtes à près d'une centaine en 3 ans. Avec un nombre croissant d'agneaux, le maire Michal Kapusta estime que l'élevage au vin peut retrouver une place importante dans la région. Pour M. Kovács, les bergers actuels sont les derniers des Mohicans qui, malgré les difficultés, maintiennent vivante une tradition menacée. Parmi eux figure le bacha, Jan Nebus, du village de Lendak. Il explique avoir repris cette activité par passion des animaux et par volonté de redonner vie au pâturage de montagne négligé. Autrefois, Lendak comptait de nombreux bachas. Aujourd'hui, il en reste un seul. L'histoire de l'élevage au vin dans les Spiches dépasse ainsi la simple production agricole. Elle incarne la protection du paysage, la transmission des traditions et l'engagement de personnel déterminé à préserver un héritage vivant pour les générations futures.
3: Chers auditeurs, nous vous proposons maintenant de suivre sur les ondes de Radio Slovaquie Internationale la reprise de l'une de nos émissions. Bonne écoute! Chers auditeurs francophones de Radio Slovaquie Internationale, après ce bloc d'actualité, nous vous souhaitons la bienvenue dans votre émission du lundi avec vos rubriques traditionnelles comme la Slovaquie sans frontières et la vie comme elle va. Nous irons nous promener à Košice, il nous faudra de bonnes chaussures, nous irons danser le tango. La Slovaquie produit environ 600 tonnes de laine de mouton par an et la majeure partie fini à la poubelle. Un couple attachant a décidé d'agir. Comment ? Suivez cette émission. Matthias Bartha a partagé ses études entre la France, les Pays-Bas et l'Angleterre avant de revenir à la maison. Pour vous accompagner, Jacques Flack est au micro avec l'équipe Marie-Ondine Vidal. Salut Marie !
4: Bonjour Jacques !
3: Notre ingénieur du son, Abdoul Aroud, est à la régie. František Strempec à la programmation musicale.

0: Vous êtes sur les ondes de Radio Slovaquie Internationale et vous suivez votre émission du lundi. Gisela Oňová chantait slovenské tango, tango slovaque, introduction musicale naturelle au premier thème de votre lundi radiophonique.
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0: Nous allons nous promener à Košice. Il nous faudra de bonnes chaussures, plus précisément des chaussures de danse. Notre collègue Kristina Bertičová en portait aussi pour entrer dans l'espace tango de Košice.
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3: Je n'y arrivais peut-être pas très bien au début, mais je pense que le tango peut vraiment être maîtrisé et appris. Qu'en dit le professeur Michal Vachola?
0: Absolument, tout le monde peut danser le tango. Nos cours accueillent des personnes de 3 ou 4 générations. Les plus jeunes participants ont environ 20 ans et les plus âgés environ 80. Beaucoup sont débutants, certains sont confirmés, mais on peut commencer le tango à tout âge.
3: En quoi consiste le tango argentin? Réponse de notre professeur.
0: Le tango est une danse improvisée. Nous interprétons la musique en dansant. Nous n'avons pas de structure programmée et quelque chose de différent peut se passer à chaque pas. Nous pouvons comprendre le tango comme un langage de communication entre deux partenaires qui dansent. Et nous essayons de ressentir l'autre personne avec qui nous dansons et de trouver une harmonie entre nous.
3: Ainsi, mon partenaire m'envoie des signaux. Si je ne les perçois pas, la danse ne fonctionne pas. C'est un peu la même chose qu'une interview ou une conversation.
0: Oui, c'est comme dans le langage courant. Ici aussi, nous avons les éléments de langage. Pas en avant, pas de côté, pas en arrière. Tour en avant, tour en arrière et préparation du croisé. L'exécution technique de ces pas, leur connexion et la communication au sein du couple sont importantes.
3: Comment le tango argentin s'est-il introduit progressivement à Košice, la capitale de l'Est du pays, deuxième ville de Slovaquie?
0: Plusieurs personnes l'ont apporté de l'étranger. Beaucoup de gens ont commencé à participer à l'étranger, à divers marathons et festivals, des événements d'un week-end ou plus. Dansant pendant 3, 4, 5 jours de l'après-midi au petit matin. À Košice, il n'y avait pas beaucoup d'endroits où apprendre et pratiquer le tango. Peut-être dans quelques répétitions locales ou dans les salles de danse locales que nous appelons Milonga. Aujourd'hui, nous avons plusieurs écoles et clubs. Nous essayons de coopérer, d'organiser des événements ensemble et de

0: protocole se développer. Par exemple, l'invitation à danser se fait par communication non verbale. Lorsque deux personnes se regardent, c'est la mirada. Puis elles hochent la tête, c'est le cabeceo. C'est en fait une marque de politesse pour confirmer qu'on dansera le prochain tango ensemble. Une tanda est une suite de 3 ou 4 morceaux, généralement dansés avec le même partenaire et d'une durée de 6 à 10 minutes.
1: Je danse depuis 1 an et demi. Le tango m'apporte tellement de joie. C'est une façon très agréable de passer mon temps libre et je me sens bien entourée par une communauté très sympathique. J'ai 80 ans. Au début de l'été, je marchais dans la rue et j'ai lu qu'il y avait un stage de tango. Je me suis dit, c'est exactement ce que je veux faire et je me suis inscrite. Je le recommande à tout le monde.
0: Vous pouvez trouver des cours de tango non seulement à Košice, mais aussi un peu partout en Slovaquie, à Prešov, Banská Bystrica, Nitra et bien sûr Bratislava.
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0: Bien que notre pays produise environ 600 tonnes de laine de mouton par an, la majeure partie finit à la poubelle. Saviez-vous qu'elle est soit enterrée, soit brûlée, soit envoyée gratuitement en Pologne pour y être transformée? À Senohad, près de Krupina, Martina et Imrich Vozarovci, un couple attachant, ont décidé d'agir. Notre collègue Petra Strichkova a poussé les portes de leur atelier de transformation de laine. C'est le seul atelier de ce type ouvert au public, que vous veniez avec un sac ou 100 kilos de laine brute. L'idée leur est venue il y a environ 5 ans, lorsque Martina Vozarova, mère de 4 enfants, a découvert la magie du filage au rouet et s'est mise à filer de la laine de mouton. Ne trouvant nulle part de laine peignée et lavée, elle a préparé elle-même la laine brute. Ce passe-temps est devenu une activité familiale. Le couple a acheté une vieille maison de village à Senorad et a installé son atelier de transformation de laine. Écoutons Martina Vozarova.
1: On parle de plus en plus de ce sujet. Qu'en est-il de la laine? Pourquoi y en a-t-il autant? Pourquoi la laine est-elle considérée comme un déchet? Alors, ça a rencontré un écho important auprès des gens qui ont commencé à y réfléchir davantage. Comment tirer profit de leurs moutons?
0: Mais cela a demandé du courage, un investissement initial bien sûr. Puis il a fallu se lancer à corps perdu dans le travail.
1: Il y a des éleveurs qui, par exemple, ont besoin d'aide. Ils ne savent pas vraiment ce qu'ils pourraient obtenir de la laine. Elle leur semble un peu sale et irritante. On leur donne des idées. Et si vous en faisiez 2 couvertures et des chaussettes? Votre grand-mère tricote à la maison. Vous aussi, vous pouvez tricoter des chaussettes. Il y a aussi des clients qui savent exactement ce qu'ils veulent. Ce monsieur est venu faire transformer sa laine pour des matelas, par exemple. D'autres veulent un produit fini, alors on leur fabrique des tapis directement.
0: Comme l'explique Imrich Vozar, il y a énormément de laine en Slovaquie et ils sont une toute petite entreprise. L'année dernière, ils ont transformé 2,5 tonnes de laine. Ils achètent la laine auprès d'éleveurs sélectionnés avec lesquels ils collaborent. Ils vont directement à la tonte, ils apportent la laine ici, qu'ils tirent eux-mêmes, ils prennent les races Mérinos et transforment le fil spécialement pour la vente. Dans la manufacture de laine, ils peuvent transformer 10 kilos de laine par jour. Avant même d'arriver à la filature, la laine doit être lavée dans une machine spéciale pour enlever la graisse, puis séchée sur des clés en bois.
1: Cette laine lavée est encore un peu froissée, il faut l'assouplir. On appelle cela le démêlage. On le fait à la machine. On passe à une cardeuse à 19 rouleaux qui ouvre encore plus de laine, la peigne et la trie, soit en écheveaux, utilisés ensuite pour le filage, soit en feuilles cardées que l'on peut coudre pour faire des couvertures par exemple.
0: Dans une manufacture de laine, il y a des rouets sur lesquels la laine est filée. Le produit final est du fil dont la douceur dépend de la race de mouton. Voici un exemple de rouet.
1: En fait, c'est 4 rouets en un, ce qui signifie que le travail est 4 fois plus rapide qu'avec un rouet ordinaire et bien sûr à des vitesses différentes.
0: Dans la manufacture de laine de Senorad, on produit aussi des matières premières pour lisser des tapis, tricoter des pulls et des bonnets ou encore du rembourrage en laine de mouton pour les

0: oreillers et les couvertures.
1: Mais il n'y a pas que les moutons. Les machines peuvent aussi traiter l'alpaga, le lapin angora, ainsi que la fourrure du chien samoyède. Imrik Vozar continue. Il explique avoir été contacté par une éleveuse de ces chiens qui les a convaincus que l'on fabriquait autrefois du fil à partir de leurs sous-poils. Une technique aujourd'hui disparue. Ils ont essayé, le résultat fut si satisfaisant qu'ils ont développé l'activité et par la suite, 6 ou 7 autres personnes sont venues pour faire transformer la laine de race samoyède en fil.
2: Le poil de ce chien est l'une des fibres les plus chaudes et on dit que le samoyède est l'une des 2 seules races dont le poil ne sent pas mauvais.
1: Le couple a grandi, donc leur filature de laine à Senorade, car les éleveurs sont intéressés. Le couple veut investir dans les nouvelles technologies de filature. Ils ont commencé la construction d'un nouveau bâtiment pour y installer toutes ces technologies actuelles et nouvelles. Il n'y a pas de retour en arrière possible, donc aucun regret. Selon eux, l'activité est viable, mais ce travail exige un véritable engagement et une véritable passion, comme l'ont Martina et Imrich Vozar.

0: Vous êtes sur les ondes de Radio Slovaquie Internationale et vous suivez votre émission du lundi. Vous venez d'écouter Peter Dvorsky, le Pavarotti slovaque, chanter l'air traditionnel « Je suis un très vieux berger ». 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
2: Dobrý deň, moje meno je Matej Barta.
0: Bonjour, je m'appelle Matej Barta, je suis né à Bratislava, j'y ai vécu quasiment toute ma petite enfance. J'ai fait mes études secondaires au lycée bilingue français Metodova. C'était en fait la première fois que j'allais à l'étranger, à l'époque seulement pour 6 mois. Notre lycée avait plusieurs écoles partenaires, tout en France. Alors j'ai profité de cette opportunité, j'étais assez bon pour être sélectionné et je suis parti 6 mois dans une petite ville appelée Saint-Flour, en plein cœur de la France.
3: C'était la première expérience à l'étranger de Matej Barta.
0: C'était très particulier car c'est une toute petite ville en plein massif central avec environ 7000 habitants. Pour moi, ça a été un choc de quitter Bratislava pour Saint-Flour. Bratislava n'est pas une très grande ville, mais c'est quand même une ville. C'était donc une expérience assez difficile car il fallait trouver sa place. Quand on arrive en France après avoir appris le français pendant 2 ans, on se rend compte qu'on ne le maîtrise pas aussi bien qu'on le pensait. Il a donc fallu s'y habituer.
3: Quand il demandait un croissant, on le comprenait. Il maîtrisait déjà les bases. Comme pour la plupart des langues, il a appris sur place. C'est surtout de retour au lycée de Bratislava qu'il s'est rendu compte du chemin parcouru.
0: En comparant mon français à mon départ et à mon retour, j'ai constaté une très grande différence. Les professeurs l'ont remarqué aussi. Ils l'ont en quelque sorte reconnu. C'était un fait partagé. Ce n'était pas seulement mon impression.
3: Le premier grand avantage d'étudier à l'étranger, c'est que la langue vous reste en tête. Savait-il qu'il repartirait à l'étranger après le lycée?
0: J'avais cette ambition, partir étudier à l'étranger depuis le début du lycée en fait. La France était un peu un test. Le fait de l'avoir relativement bien réussi m'a conforté dans l'idée de poursuivre mes études à l'étranger en obtenant une licence puis un master quelque part. J'ai donc choisi l'université d'Amsterdam pour ma licence car j'avais déjà des recommandations de personnes de mon entourage qui avaient étudié. Je savais que c'était un bon rapport qualité-prix. Lors de ma dernière année à Amsterdam, j'ai postulé pour un master, mais je n'ai été accepté nulle part. Je suis donc retourné en Slovaquie pendant 1 an où j'ai travaillé à l'Institut INES. J'ai ensuite postulé à nouveau pour un master et cette fois-ci, j'ai été accepté partout. J'ai ensuite passé une autre année à Oxford. J'ai vécu physiquement à Amsterdam pendant 2 ans, car la première année a été marquée par la pandémie de Covid-19. J'ai profité de l'occasion pour étudier à distance depuis la Slovaquie. La deuxième année, j'y suis allé. Nous avions une place garantie par l'université, qui était aussi moins chère. L'argument était que les étudiants de deuxième année, qui avaient suivi tout leur cours en ligne la première année, avaient déjà investi de l'énergie, du temps et des efforts. Ils avaient presque prouvé qu'ils pouvaient étudier là-bas. L'université a donc décidé de leur donner la priorité pour le logement. J'ai eu de la chance. En troisième année, j'ai cherché un logement sur le marché privé et là, j'ai trouvé une chambre dans un appartement excentré d'environ 7 mètres carrés pour environ 650 euros par mois. C'était fou, mais on y est arrivé.
3: Ces études à Oxford ont été rendues possibles grâce à la bourse Martin Filko.
0: C'est une bourse slovaque qui, en fait, est attribuée après une sélection. L'État finance ses études dans une excellente université à l'étranger en échange d'un engagement à travailler pour la Slovaquie pendant un certain nombre d'années. La Slovaquie a donc pris en charge la totalité de mes frais de scolarité. Je n'aurais jamais pu les payer moi-même. En gros, j'ai financé ma vie là-bas. C'était possible car j'avais mis de l'argent de côté. Grâce à mon travail, mes parents aussi ont contribué. Et là, j'ai aussi travaillé un peu pendant mes études.
3: De retour en Slovaquie, il y termine ses études à 25 ans et commence à travailler. Dans quel secteur ?
0: Je travaille principalement dans le secteur de la santé. Quand j'ai commencé à INES, c'était très généraliste, mais petit à petit, je me suis spécialisé dans la santé. À titre de comparaison, Oxford est particulier. L'université est divisée en une quarantaine de collèges, chacun ayant son propre infirmier ou médecin qui s'en occupe principalement. Ce n'est que lorsqu'il s'agit d'un cas plus complexe qu'une personne interagit avec le système. C'est donc un peu une bulle. Aux Pays-Bas, j'ai quelques amis qui, par exemple, sont tombés de vélo, se sont cassés le bras, etc. Ils ont donc eu affaire à ce système décrit comme relativement économe en ressources. Or, la première réaction des Néerlandais face à la maladie ou à la douleur est de prendre un antidouleur et de se reposer. En réalité, ils ne consultent que lorsqu'il y a des preuves significatives de la gravité du problème Il y a donc des avantages et des inconvénients, y compris du point de vue du patient.
3: Il est désormais basé à Bratislava. Quant à ce qui contribue à son bonheur, ce sont les relations humaines.
0: J'ai eu beaucoup de chance à Oxford et relativement moins aux Pays-Bas. J'ai toujours pu trouver quelques personnes très proches avec qui j'ai partagé cette période là-bas. Mais c'est en Slovaquie qu'il y en a le plus grand nombre. Toute ma famille est encore ici. J'ai des amis qui vivent ici depuis plus longtemps ou qui sont revenus d'universités étrangères. La communauté est donc un point fort de Bratislava.
3: Ces personnes qui ont vécu à l'étranger et qui sont revenues ont-elles le sentiment d'avoir quelque chose en commun? Quelle vision ont-elles de la Slovaquie?
0: Je pourrais présenter les choses ainsi. Dans quel pays aimerions-nous vivre? L'auditeur pourra alors juger si nous vivons dans ce pays ou non. Nous sommes tous relativement ambitieux. Je pense que nous avons besoin d'opportunités. En même temps, nous voulons vivre dans un pays tolérant. J'ai beaucoup d'amis, notamment de la communauté queer, ou bien qui ne souhaitent pas vivre de manière totalement conservatrice. La façon dont les récits des médias et de certaines élites et leaders d'opinion circulent dans la société influence fortement leur ressenti dans ce pays. Il est essentiel que les Slovaques qui partagent ces idées puissent se faire entendre, c'est-à-dire avoir une place visible dans les débats publics. Il est primordial qu'ils saisissent ces opportunités, même s'ils n'apprécient pas certains aspects. Je pense qu'il y a suffisamment de personnes comme eux. Il est crucial de ne pas perdre espoir en la vie dans ce pays, car elle peut s'améliorer. Je suis pessimiste à court terme, optimiste à long terme, et je crois que la situation peut être inversée. Et voilà, chers amis fidèles à l'écoute, c'est tout pour ce lundi. Demain, retrouvez l'émission sur le sport, la santé, l'enseignement et la science. Quant à moi, je vous souhaite une bonne semaine, vous dis à la prochaine et d'ici là, chers auditeurs, bonne suite des programmes francophones de Radio Slovaquie Internationale.

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1: Soyez les bienvenus à l'écoute du bulletin d'actualité préparé animé par Tania selon les sources de la presse quotidienne slovaque.
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1: La ministre de la Culture a mené des discussions à Cannes. Ministre de l'Environnement au Forum urbain mondial de l'ONU en Azerbaïdjan. L'élevage ovin renaît sur les spiches. La ministre de la Culture, Martina Šimkovičová, lors de son voyage d'affaires en France, a rencontré samedi dernier à Cannes plusieurs ministres européens et des représentants de la Commission européenne pour discuter de l'avenir du secteur audiovisuel. Les échanges ont porté sur les défis liés à la concurrence mondiale, à la digitalisation et à l'utilisation de l'intelligence artificielle. Les participants ont également souligné la nécessité de garantir un cadre stable et prévisible pour la production audiovisuelle en Europe. Madame Šimkovičová a rappelé que l'audiovisuel représente non seulement un secteur économique, mais aussi une partie importante de l'identité culturelle européenne qui mérite un soutien public. Les ministres ont aussi abordé les futures initiatives européennes, notamment le programme Agora, Union européenne, et la révision de la directive sur les services de médias audiovisuels. Selon la ministre, la Slovaquie, en tant que petit marché, a besoin de règles claires et stables pour soutenir le développement de l'audiovisuel européen. Le ministre de l'Environnement et vice-président du gouvernement slovaque Tomáš Taraba s'est rendu en Azerbaïdjan pour participer au Forum urbain mondial consacré aux villes et communautés sûres et résilientes. La Slovaquie est représentée sur mandat du Premier ministre. Il s'agit de l'un des plus grands événements des Nations Unies organisés pour la première fois dans la région du Caucase. Lors de sa visite, le ministre slovaque tiendra également des réunions bilatérales, notamment avec le président azerbaïdjanais Ilham Aliyev, ainsi qu'avec les responsables du secteur de l'environnement et de la gestion de l'eau. Tomáš Taraba a souligné l'importance de la diplomatie de l'eau, qu'il considère comme une opportunité stratégique pour la Slovaquie. Selon lui, le pays riche en ressources en eau peut offrir son expertise à des États confrontés à des pénurie et développer de nouvelles formes de coopération internationale. La Slovaquie a reçu un nouveau versement de plus de 1,2 milliard d'euros de l'Union européenne dans le cadre du plan de relance et de résilience. Ces fonds correspondent aux 6e et 7e demandes de paiement et visent à soutenir les réformes et les investissements dans le pays. La Slovaquie a déjà utilisé plus de 5,2 milliards sur une enveloppe totale de 6,4 milliards d'euros. Selon les autorités, ces ressources financent la modernisation de l'éducation, de la santé, des services sociaux, notamment les hôpitaux, les cabinets médicaux et l'élimination des barrières raciales dans les écoles. L'objectif est de poursuivre les réformes et d'utiliser l'ensemble des fonds d'ici fin 2026 afin d'améliorer la qualité des services publics et la vie des citoyens. Le Premier ministre Robert Fico estime que le transporteur public du pétrole Transpetrol pourrait à l'avenir acheter du pétrole russe pour la raffinerie Slovnaft si la Slovaquie conserve l'exemption européenne autorisant ses importations. Actuellement, le pétrole est acheté par le groupe hongrois MOL, propriétaire de Slovnaft, ce qui signifie, selon Fico, que la Slovaquie n'a aucun contrôle direct sur ses achats. Après les discussions avec la direction de Transpetrol, Robert Fico a expliqué qu'une entreprise publique pourrait acheter du pétrole russe comme SPP, le fait déjà pour le gaz. Il affirme avoir ouvert la porte politiquement laissant la suite aux négociations de l'entreprise. Bien que Slovnaft puisse traiter du pétrole russe grâce à une dérogation, des produits issus de ce pétrole ne peuvent pas être exportés vers les pays voisins. Pour approvisionner les pays voisins, elle doit utiliser des produits issus de pétrole non russe importés via l'oléoduc Adria.
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1: Au pied du château de Spišský Hrad, la nouvelle saison de l'élevage au vin a été symboliquement lancée. Sur les plateaux de Pažica, près de Spišská Kapitula, un troupeau de moutons Valach Slovaque paie à nouveau. L'événement a réuni bergers, éleveurs et les bača, des bergers chefs en Slovaquie, rappelant une tradition profondément enracinée dans la région. Le président de l'association Juhászka Regula, Peter Kovács, a souligné que l'élevage au vin n'est pas seulement une activité économique, mais aussi un retour aux racines et une partie importante du patrimoine culturel. L'élevage traditionnel a été inscrit en 2025 au patrimoine culturel immatériel de la Slovaquie, tandis que l'ONU a déclaré 2026 l'année internationale des pâturages et des pasteurs. La saison a débuté par une messe à la cathédrale Saint-Martin, suivie de la bénédiction du troupeau. Les moutons sont revenus sur ces pâturages en 2023, après plusieurs décennies d'absence. Au-delà de la tradition, leur présence joue aussi un rôle écologique dans le cadre du projet Natura 2000, en favorisant la biodiversité et notamment la population de spermophiles des plaines. Les autorités locales soulignent le succès du projet. Le troupeau est passé d'environ 20 têtes à près d'une centaine en 3 ans. Avec un nombre croissant d'agneaux, le maire Michal Kapusta estime que l'élevage au vin peut retrouver une place importante dans la région. Pour M. Kovács, les bergers actuels sont les derniers des Mohicans qui, malgré les difficultés, maintiennent vivante une tradition menacée. Parmi eux figure le bača, Jan Nebus, du village de Lendak. Il explique avoir repris cette activité par passion des animaux et par volonté de redonner vie au pâturage de montagne négligé. Autrefois, Lendak comptait de nombreux bača. Aujourd'hui, il en reste un seul. L'histoire de l'élevage au vin dans les Spiches dépasse ainsi la simple production agricole. Elle incarne la protection du paysage, la transmission des traditions et l'engagement de personnel déterminé à préserver un héritage vivant pour les générations futures.
2: Chers auditeurs, nous vous proposons maintenant de suivre sur les ondes de Radio Slovaquie Internationale la reprise de l'une de nos émissions. Bonne écoute! Chers auditeurs francophones de Radio Slovaquie Internationale, après ce bloc d'actualité, nous vous souhaitons la bienvenue dans votre émission du lundi avec vos rubriques traditionnelles comme la Slovaquie sans frontières et la vie comme elle va. Nous irons nous promener à Košice, il nous faudra de bonnes chaussures, nous irons danser le tango. La Slovaquie produit environ 600 tonnes de laine de mouton par an et la majeure partie fini à la poubelle. Un couple attachant a décidé d'agir. Comment ? Suivez cette émission. Matthias Ibarta a partagé ses études entre la France, les Pays-Bas et l'Angleterre avant de revenir à la maison. Pour vous accompagner, Jacques Oflac est au micro avec l'équipe Marie-Ondine Vidal. Salut Marie !
3: Bonjour Jacques !
2: Notre ingénieur du son, Abdoul Aroud, est à la régie. František Strempek est à la programmation musicale.

0: Vous êtes sur les ondes de Radio Slovaquie Internationale et vous suivez votre émission du lundi. Gisela Oňová chantait slovenské tango, tango slovaque. Introduction musicale naturelle au premier thème de votre lundi radiophonique.
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0: Nous allons nous promener à Košice. Il nous faudra de bonnes chaussures, plus précisément des chaussures de danse. Notre collègue Kristina Berticová en portait aussi pour entrer dans l'espace tango de Košice.
2: Raz, dva, tri, štyri, päť, šest, sedem.
3: Je n'y arrivais peut-être pas très bien au début, mais je pense que le tango peut vraiment être maîtrisé et appris. Qu'en dit le professeur Michal Vachola?
0: Absolument, tout le monde peut danser le tango. Nos cours accueillent des personnes de 3 ou 4 générations. Les plus jeunes participants ont environ 20 ans et les plus âgés environ 80. Beaucoup sont débutants, certains sont confirmés, mais on peut commencer le tango à tout âge.
3: En quoi consiste le tango argentin? Réponse de notre professeur.
0: Le tango est une danse improvisée. Nous interprétons la musique en dansant. Nous n'avons pas de structure programmée et quelque chose de différent peut se passer à chaque pas. Nous pouvons comprendre le tango comme un langage de communication entre deux partenaires qui dansent. Et nous essayons de ressentir l'autre personne avec qui nous dansons et de trouver une harmonie entre nous.
3: Ainsi, mon partenaire m'envoie des signaux. Si je ne les perçois pas, la danse ne fonctionne pas. C'est un peu la même chose qu'une interview ou une conversation.
0: Oui, c'est comme dans le langage courant. Ici aussi, nous avons les éléments de langage. Pas en avant, pas de côté, pas en arrière. Tour en avant, tour en arrière et préparation du croisé. L'exécution technique de ces pas, leur connexion et la communication au sein du couple sont importantes.
3: Comment le tango argentin s'est-il introduit progressivement à Košice, la capitale de l'Est du pays, deuxième ville de Slovaquie?
0: Plusieurs personnes l'ont apporté de l'étranger. Beaucoup de gens ont commencé à participer à l'étranger, à divers marathons et festivals, des événements d'un week-end ou plus, dansant pendant 3, 4, 5 jours de l'après-midi au petit matin. À Košice, il n'y avait pas beaucoup d'endroits où apprendre et pratiquer le tango. Peut-être dans quelques répétitions locales ou dans les salles de danse locales que nous appelons Milonga. Aujourd'hui, nous avons plusieurs écoles et clubs. Nous essayons de coopérer, d'organiser des événements ensemble et de profiter de cette danse. Une école ou un club organise toujours une Milonga. Chaque structure en organise une fois par mois, ainsi chaque week-end, quelqu'un d'autre en organise une. On s'y retrouve tous, on danse, on discute, on cherche l'harmonie dans ce tango, ce qui est intéressant.
3: En tango argentin, il n'est pas nécessaire d'avoir un partenaire permanent.
0: Le tango fait partie des danses de salon. Lors d'une soirée milonga, tout le monde peut danser avec n'importe qui. Mais comme le tango existe depuis 100 ans, un certain protocole s'est développé. Par exemple, l'invitation à danser se fait par communication non verbale. Lorsque deux personnes se regardent, c'est la mirada. Puis elles hochent la tête, c'est le cabeceo. C'est en fait une marque de politesse pour confirmer qu'on dansera le prochain tango ensemble. Une tanda est une suite de 3 ou 4 morceaux, généralement dansés avec le même partenaire et d'une durée de 6 à 10 minutes.
4: Je danse depuis un an et demi.

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1: Bien que notre pays produise environ 600 tonnes de laine de mouton par an, la majeure partie finit à la poubelle. Saviez-vous qu'elle est soit enterrée, soit brûlée, soit envoyée gratuitement en Pologne pour y être transformée ? À Senorad, près de Krupina, Martina et Imrich Wozarowski, un couple attachant, ont décidé d'agir. Notre collègue Petra Strichkova a poussé les portes de leur atelier de transformation de laine. C'est le seul atelier de ce type ouvert au public, que vous veniez avec un sac ou 100 kilos de laine brute. L'idée leur est venue il y a environ 5 ans, lorsque Martina Wozarowa, mère de 4 enfants, a découvert la magie du filage au rouet et s'est mise à filer de la laine de mouton. Ne trouvant nulle part de laine peignée et lavée, elle a préparé elle-même la laine brute. Ce passe-temps est devenu une activité familiale. Le couple a acheté une vieille maison de village à Senorad et a installé son atelier de transformation de laine. Écoutons Martina Wozarowa.
2: On parle de plus en plus de ce sujet. Qu'en est-il de la laine? Pourquoi y en a-t-il autant? Pourquoi la laine est-elle considérée comme un déchet? Alors, ça a rencontré un écho important auprès des gens qui ont commencé à y réfléchir davantage. Comment tirer profit de leurs moutons?
1: Mais cela a demandé du courage, un investissement initial bien sûr. Puis il a fallu se lancer à corps perdu dans le travail.
2: Il y a des éleveurs qui, par exemple, ont besoin d'aide. Ils ne savent pas vraiment ce qu'ils pourraient obtenir de la laine. Elle leur semble un peu sale et irritante. On leur donne des idées. Et si vous en faisiez deux couvertures et des chaussettes? Votre grand-mère tricote à la maison. Vous aussi, vous pouvez tricoter des chaussettes. Il y a aussi des clients qui savent exactement ce qu'ils veulent. Ce monsieur est venu faire transformer sa laine pour des matelas, par exemple. D'autres veulent un produit fini, alors on leur fabrique des tapis directement.
1: Comme l'explique Imrich Wozar, il y a énormément de laine en Slovaquie. Et ils sont une toute petite entreprise. L'année dernière, ils ont transformé 2,5 tonnes de laine. Et ils achètent la laine auprès d'éleveurs sélectionnés avec lesquels ils collaborent. Ils vont directement à la tonte, ils apportent la laine ici, qu'ils tirent eux-mêmes, ils prennent les races Mérinos et transforment le fil spécialement pour la vente. Dans la manufacture de laine, ils peuvent transformer 10 kilos de laine par jour. Avant même d'arriver à la filature, la laine doit être lavée dans une machine spéciale pour enlever la graisse, puis séchée sur des clés en bois.
2: Cette laine lavée est encore un peu froissée, il faut l'assouplir. On appelle cela le démêlage. On le fait à la machine. On passe à une cardeuse à 19 rouleaux qui ouvre encore plus de laine, la peigne et la trie, soit en écheveau, utilisé ensuite pour le filage, soit en feuilles cardées que l'on peut coudre pour faire des couvertures par exemple.
1: Dans une manufacture de laine, il y a des rouets sur lesquels la laine est filée. Le produit final est du fil dont la douceur dépend de la race de mouton. Voici un exemple de rouet.
2: En fait, c'est 4 rouets en un, ce qui signifie que le travail est 4 fois plus rapide qu'avec un rouet ordinaire et bien sûr à des vitesses différentes.
1: Dans la manufacture de laine de Senorad, on produit aussi des matières premières pour lisser des tapis, tricoter des pulls et des bonnets ou encore du rembourrage en laine de mouton pour les oreillers et les couvertures. Mais il n'y a pas que les moutons. Les machines peuvent aussi traiter l'alpaga, le lapin angora, ainsi que la fourrure du chien samoyède. Imrich Wozar continue. Il explique avoir été contacté par une éleveuse de ces chiens qui les a convaincus que l'on fabriquait autrefois du fil à partir de leurs sous-poils, une technique aujourd'hui disparue. Ils ont essayé, le résultat fut si satisfaisant qu'ils ont développé l'activité et par la suite, 6 ou 7 autres personnes sont venues pour faire transformer la laine de race samoyède en fil.
2: Le poil de ce chien est l'une des fibres les plus chaudes et on dit que le samoyède est l'une des 2 seules races dont le poil ne sent pas mauvais.
1: Le couple a grandi, donc leur filature de laine à Senorad, car les éleveurs sont intéressés. Le couple veut investir dans les nouvelles technologies de filature. Ils ont commencé la construction d'un nouveau bâtiment pour y installer toutes ces technologies actuelles et nouvelles. Il n'y a pas de retour en arrière possible, donc aucun regret. Selon eux, l'activité est viable, mais le

0: Vous êtes sur les ondes de Radio Slovaquie Internationale et vous suivez votre émission du lundi. Vous venez d'écouter Peter Dvorsky, le Pavarotti slovaque, chanter l'air traditionnel « Je suis un très vieux berger ». Ja som bača veľmi starý.
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2: Dobrý deň, moje meno je Matej Barta.
0: Bonjour, je m'appelle Matej Barta, je suis né à Bratislava, j'y ai vécu quasiment toute ma petite enfance. J'ai fait mes études secondaires au lycée bilingue français Metodova. C'était en fait la première fois que j'allais à l'étranger, à l'époque seulement pour 6 mois. Notre lycée avait plusieurs écoles partenaires, toutes en France. Alors j'ai profité de cette opportunité, j'étais assez bon pour être sélectionné et je suis parti 6 mois dans une petite ville appelée Saint-Flour, en plein cœur de la France.
3: C'était la première expérience à l'étranger de Matej Barta.
0: C'était très particulier car c'est une toute petite ville en plein massif central avec environ 7000 habitants. Pour moi, ça a été un choc de quitter Bratislava pour Saint-Flour. Bratislava n'est pas une très grande ville, mais c'est quand même une ville. C'était donc une expérience assez difficile car il fallait trouver sa place. Quand on arrive en France, après avoir appris le français pendant 2 ans, on se rend compte qu'on ne le maîtrise pas aussi bien qu'on le pensait. Il a donc fallu s'y habituer.
3: Quand il demandait un croissant, on le comprenait. Il maîtrisait déjà les bases. Comme pour la plupart des langues, il a appris sur place. C'est surtout de retour au lycée de Bratislava qu'il s'est rendu compte du chemin parcouru.
0: En comparant mon français à mon départ et à mon retour, j'ai constaté une très grande différence. Les professeurs l'ont remarqué aussi. Ils l'ont en quelque sorte reconnu. C'était un fait partagé. Ce n'était pas seulement mon impression.
3: Le premier grand avantage d'étudier à l'étranger, c'est que la langue vous reste en tête. Savait-il qu'il repartirait à l'étranger après le lycée?
0: J'avais cette ambition, partir étudier à l'étranger depuis le début du lycée en fait. La France était un peu un test. Le fait de l'avoir relativement bien réussi m'a conforté dans l'idée de poursuivre mes études à l'étranger en obtenant une licence puis un master quelque part. J'ai donc choisi l'université d'Amsterdam pour ma licence car j'avais déjà des recommandations de personnes de mon entourage qui avaient étudié. Je savais que c'était un bon rapport qualité-prix. Lors de ma dernière année à Amsterdam, j'ai postulé pour un master, mais je n'ai été accepté nulle part. Je suis donc retourné en Slovaquie pendant 1 an où j'ai travaillé à l'Institut INES. J'ai ensuite postulé à nouveau pour un master et cette fois-ci, j'ai été accepté partout. J'ai ensuite passé une autre année à Oxford. J'ai vécu physiquement à Amsterdam pendant 2 ans, car la première année a été marquée par la pandémie de Covid-19. J'ai profité de l'occasion pour étudier à distance depuis la Slovaquie. La deuxième année, j'y suis allé. Nous avions une place garantie par l'université, qui était aussi moins chère. L'argument était que les étudiants de deuxième année, qui avaient suivi tout leur cours en ligne la première année, avaient déjà investi de l'énergie, du temps et des efforts. Ils avaient presque prouvé qu'ils pouvaient étudier là-bas. L'université a donc décidé de leur donner la priorité pour le logement. J'ai eu de la chance. En troisième année, j'ai cherché un logement sur le marché privé et là, j'ai trouvé une chambre dans un appartement excentré d'environ 7 mètres carrés pour environ 650 euros par mois. C'était fou, mais on y est arrivé.
3: Ces études à Oxford ont été rendues possibles grâce à la bourse Martin Filko.
0: C'est une bourse slovaque qui, en fait, est attribuée après une sélection. L'État finance ses études dans une excellente université à l'étranger en échange d'un engagement à travailler pour la Slovaquie pendant un certain nombre d'années. La Slovaquie a donc pris en charge la totalité de mes frais de scolarité. Je n'aurais jamais pu les payer moi-même. En gros, j'ai financé ma vie là-bas. C'était possible car j'avais mis de l'argent de côté. Grâce à mon travail, mes parents aussi ont contribué. Et là, j'ai aussi travaillé un peu pendant mes études.
3: De retour en Slovaquie, il y termine ses études à 25 ans et commence à travailler. Dans quel secteur ?
0: Je travaille principalement dans le secteur de la santé. Quand j'ai commencé à INES, c'était très généraliste, mais petit à petit, je me suis spécialisé dans la santé. À titre de comparaison, Oxford est particulier. L'université est divisée en une quarantaine de collèges, chacun ayant son propre infirmier ou médecin qui s'en occupe principalement. Ce n'est que lorsqu'il s'agit d'un cas plus complexe qu'une personne interagit avec le système. C'est donc un peu une bulle. Aux Pays-Bas, j'ai quelques amis qui, par exemple, sont tombés de vélo, se sont cassés le bras, etc. Ils ont donc eu affaire à ce système décrit comme relativement économe en ressources. Or, la première réaction des Néerlandais face à la maladie ou à la douleur est de prendre un antidouleur et de se reposer. En réalité, ils ne consultent que lorsqu'il y a des preuves significatives de la gravité du problème Il y a donc des avantages et des inconvénients, y compris du point de vue du patient.
3: Il est désormais basé à Bratislava. Quant à ce qui contribue à son bonheur, ce sont les relations humaines.
0: J'ai eu beaucoup de chance à Oxford et relativement moins aux Pays-Bas. J'ai toujours pu trouver quelques personnes très proches avec qui j'ai partagé cette période là-bas. Mais c'est en Slovaquie qu'il y en a le plus grand nombre. Toute ma famille est encore ici. J'ai des amis qui vivent ici depuis plus longtemps ou qui sont revenus d'universités étrangères. La communauté est donc un point fort de Bratislava.
3: Ces personnes qui ont vécu à l'étranger et qui sont revenues ont-elles le sentiment d'avoir quelque chose en commun? Quelle vision ont-elles de la Slovaquie?
0: Je pourrais présenter les choses ainsi. Dans quel pays aimerions-nous vivre? L'auditeur pourra alors juger si nous vivons dans ce pays ou non. Nous sommes tous relativement ambitieux. Je pense que nous avons besoin d'opportunités. En même temps, nous voulons vivre dans un pays tolérant. J'ai beaucoup d'amis, notamment de la communauté queer, ou bien qui ne souhaitent pas vivre de manière totalement conservatrice. La façon dont les récits des médias et de certaines élites et leaders d'opinion circulent dans la société influence fortement leur ressenti dans ce pays. Il est essentiel que les Slovaques qui partagent ces idées puissent se faire entendre, c'est-à-dire avoir une place visible dans les débats publics. Il est primordial qu'ils saisissent ces opportunités, même s'ils n'apprécient pas certains aspects. Je pense qu'il y a suffisamment de personnes comme eux. Il est crucial de ne pas perdre espoir en la vie dans ce pays, car elle peut s'améliorer. Je suis pessimiste à court terme, optimiste à long terme, et je crois que la situation peut être inversée. Et voilà, chers amis fidèles à l'écoute, c'est tout pour ce lundi. Demain, retrouvez l'émission sur le sport, la santé, l'enseignement et la science. Quant à moi, je vous souhaite une bonne semaine, vous dis à la prochaine et d'ici là, chers auditeurs, bonne suite des programmes francophones de Radio Slovaquie Internationale.

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1: Soyez les bienvenus à l'écoute du bulletin d'actualité préparé animé par Tania selon les sources de la presse quotidienne slovaque.
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1: La ministre de la Culture ramenait des discussions à Cannes. Ministre de l'Environnement au Forum urbain mondial de l'ONU en Azerbaïdjan. L'élevage ovin renaît sur les spiches. La ministre de la Culture, Martina Šimkovičová, lors de son voyage d'affaires en France, a rencontré samedi dernier à Cannes plusieurs ministres européens et des représentants de la Commission européenne pour discuter de l'avenir du secteur audiovisuel. Les échanges ont porté sur les défis liés à la concurrence mondiale, à la digitalisation et à l'utilisation de l'intelligence artificielle. Les participants ont également souligné la nécessité de garantir un cadre stable et prévisible pour la production audiovisuelle en Europe. Madame Šimkovičová a rappelé que l'audiovisuel représente non seulement un secteur économique, mais aussi une partie importante de l'identité culturelle européenne qui mérite un soutien public. Les ministres ont aussi abordé les futures initiatives européennes, notamment le programme Agora, Union européenne, et la révision de la directive sur les services de médias audiovisuels. Selon la ministre, la Slovaquie, en tant que petit marché, a besoin de règles claires et stables pour soutenir le développement de l'audiovisuel européen. Le ministre de l'Environnement et vice-président du gouvernement slovaque Tomáš Taraba s'est rendu en Azerbaïdjan pour participer au Forum urbain mondial consacré aux villes et communautés sûres et résilientes. La Slovaquie est représentée sur mandat du Premier ministre. Il s'agit de l'un des plus grands événements des Nations Unies organisés pour la première fois dans la région du Caucase. Lors de sa visite, le ministre slovaque tiendra également des réunions bilatérales, notamment avec le président azerbaïdjanais Ilham Aliyev, ainsi qu'avec les responsables du secteur de l'environnement et de la gestion de l'eau. Tomáš Taraba a souligné l'importance de la diplomatie de l'eau, qu'il considère comme une opportunité stratégique pour la Slovaquie. Selon lui, le pays riche en ressources en eau peut offrir son expertise à des États confrontés à des pénurie et développer de nouvelles formes de coopération internationale. La Slovaquie a reçu un nouveau versement de plus de 1,2 milliard d'euros de l'Union européenne dans le cadre du plan de relance et de résilience. Ces fonds correspondent aux 6e et 7e demandes de paiement et visent à soutenir les réformes et les investissements dans le pays. La Slovaquie a déjà utilisé plus de 5,2 milliards sur une enveloppe totale de 6,4 milliards d'euros. Selon les autorités, ces ressources financent la modernisation de l'éducation, de la santé, des services sociaux, notamment les hôpitaux, les cabinets médicaux et l'élimination des barrières raciales dans les écoles. L'objectif est de poursuivre les réformes et d'utiliser l'ensemble des fonds d'ici fin 2026 afin d'améliorer la qualité des services publics et la vie des citoyens. Le premier ministre Robert Fico estime que le transporteur public du pétrole Transpetrol pourrait à l'avenir acheter du pétrole russe pour la raffinerie Slovnaft si la Slovaquie conserve l'exemption européenne autorisant ses importations. Actuellement, le pétrole est acheté par le groupe hongrois MOL, propriétaire de Slovnaft, ce qui signifie, selon Fico, que la Slovaquie n'a aucun contrôle direct sur ses achats. Après les discussions avec la direction de Transpetrol, Robert Fico a expliqué qu'une entreprise publique pourrait acheter du pétrole russe comme SPP le fait déjà pour le gaz. Il affirme avoir ouvert la porte politiquement laissant la suite aux négociations de l'entreprise. Bien que Slovnaft puisse traiter du pétrole russe grâce à une dérogation, des produits issus de ce pétrole ne peuvent pas être exportés vers les pays voisins. Pour approvisionner les pays voisins, elle doit utiliser des produits issus de pétrole non russe importés via l'oléoduc Adria.
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1: Opět du château de Spišský hrad, la nouvelle saison de l'élevage au vin a été symboliquement lancée. Sur les plateaux de Pažica, près de Spišská Kapitula, un troupeau de moutons valach slovaque paît à nouveau. L'événement a réuni bergers, éleveurs et les bachas, des bergers chefs en Slovaquie, rappelant une tradition profondément enracinée dans la région. Le président de l'association Juhászka Regula, Peter Kovács, a souligné que l'élevage au vin n'est pas seulement une activité économique, mais aussi un retour aux racines et une partie importante du patrimoine culturel. L'élevage traditionnel a été inscrit en 2025 au patrimoine culturel immatériel de la Slovaquie, tandis que l'ONU a déclaré 2026 l'année internationale des pâturages et des pasteurs. La saison a débuté par une messe à la cathédrale Saint-Martin, suivie de la bénédiction du troupeau. Les moutons sont revenus sur ces pâturages en 2023, après plusieurs décennies d'absence. Au-delà de la tradition, leur présence joue aussi un rôle écologique dans le cadre du projet Natura 2000, en favorisant la biodiversité et notamment la population de spermophiles des plaines. Les autorités locales soulignent le succès du projet. Le troupeau est passé d'environ 20 têtes à près d'une centaine en 3 ans. Avec un nombre croissant d'agneaux, le maire Michal Kapusta estime que l'élevage au vin peut retrouver une place importante dans la région. Pour M. Kovács, les bergers actuels sont les derniers des Mohicans qui, malgré les difficultés, maintiennent vivante une tradition menacée. Parmi eux figure le bacha, Jan Nebus, du village de Lendak. Il explique avoir repris cette activité par passion des animaux et par volonté de redonner vie au pâturage de montagne négligé. Autrefois, Lendak comptait de nombreux bachas. Aujourd'hui, il en reste un seul. L'histoire de l'élevage au vin dans les Spiches dépasse ainsi la simple production agricole. Elle incarne la protection du paysage, la transmission des traditions et l'engagement de personnel déterminé à préserver un héritage vivant pour les générations futures.
2: Chers auditeurs, nous vous proposons maintenant de suivre sur les ondes de Radio Slovaquie Internationale la reprise de l'une de nos émissions. Bonne écoute! Chers auditeurs francophones de Radio Slovaquie Internationale, après ce bloc d'actualité, nous vous souhaitons la bienvenue dans votre émission du lundi avec vos rubriques traditionnelles comme la Slovaquie sans frontières et la vie comme elle va. Nous irons nous promener à Košice, il nous faudra de bonnes chaussures, nous irons danser le tango. La Slovaquie produit environ 600 tonnes de laine de mouton par an et la majeure partie fini à la poubelle. Un couple attachant a décidé d'agir. Comment ? Suivez cette émission. Mathia Ibarta a partagé ses études entre la France, les Pays-Bas et l'Angleterre avant de revenir à la maison pour vous accompagner. Jacques Offlac est au micro avec l'équipe. Marie-Ondine Vidal. Salut Marie.
3: Bonjour Jacques.
2: Notre ingénieur du son, Abdoul Aroud, est à la régie. František Strempek à la programmation musicale.

0: Vous êtes sur les ondes de Radio Slovaquie Internationale et vous suivez votre émission du lundi. Gisela Oňová chantait slovenské tango, tango slovaque, introduction musicale naturelle au premier thème de votre lundi radiophonique.
1: La vie comme elle va.
0: Nous allons nous promener à Košice. Il nous faudra de bonnes chaussures, plus précisément des chaussures de danse. Notre collègue Kristina Berticová en portait aussi pour entrer dans l'espace tango de Košice.
2: Raz, dva, tri, štyri, päť, šest, sedem.
3: Je n'y arrivais peut-être pas très bien au début, mais je pense que le tango peut vraiment être maîtrisé et appris. Qu'en dit le professeur Michal Vachola?
0: Absolument, tout le monde peut danser le tango. Nos cours accueillent des personnes de 3 ou 4 générations. Les plus jeunes participants ont environ 20 ans et les plus âgés environ 80. Beaucoup sont débutants, certains sont confirmés, mais on peut commencer le tango à tout âge.
3: En quoi consiste le tango argentin? Réponse de notre professeur.
0: Le tango est une danse improvisée. Nous interprétons la musique en dansant. Nous n'avons pas de structure programmée et quelque chose de différent peut se passer à chaque pas. Nous pouvons comprendre le tango comme un langage de communication entre deux partenaires qui dansent. Et nous essayons de ressentir l'autre personne avec qui nous dansons et de trouver une harmonie entre nous.
3: Ainsi, mon partenaire m'envoie des signaux. Si je ne les perçois pas, la danse ne fonctionne pas. C'est un peu la même chose qu'une interview ou une conversation.
0: Oui, c'est comme dans le langage courant. Ici aussi, nous avons les éléments de langage. Pas en avant, pas de côté, pas en arrière. Tour en avant, tour en arrière et préparation du croisé. L'exécution technique de ces pas, leur connexion et la communication au sein du couple sont importantes.
3: Comment le tango argentin s'est-il introduit progressivement à Košice, la capitale de l'Est du pays, deuxième ville de Slovaquie?
0: Plusieurs personnes l'ont apporté de l'étranger. Beaucoup de gens ont commencé à participer à l'étranger, à divers marathons et festivals, des événements d'un week-end ou plus, dansant pendant 3, 4, 5 jours de l'après-midi au petit matin. À Košice, il n'y avait pas beaucoup d'endroits où apprendre et pratiquer le tango. Peut-être dans quelques répétitions locales ou dans les salles de danse locales que nous appelons Milonga. Aujourd'hui, nous avons plusieurs écoles et clubs. Nous essayons de coopérer, d'organiser des événements ensemble et de profiter de cette danse. Une école ou un club organise toujours une Milonga. Chaque structure en organise une fois par mois. Ainsi, chaque week-end, quelqu'un d'autre en organise une. On s'y retrouve tous, on danse, on discute, on cherche l'harmonie dans ce tango, ce qui est intéressant.
3: En tango argentin, il n'est pas nécessaire d'avoir un partenaire permanent.
0: Le tango fait partie des danses de salon. Lors d'une soirée milonga, tout le monde peut danser avec n'importe qui. Mais comme le tango existe depuis 100 ans, un certain protocole s'est développé. Par exemple, l'invitation à danser se fait par communication non verbale. Lorsque deux personnes se regardent, c'est la mirada. Puis elles hochent la tête, c'est le cabeceo. C'est en fait une marque de politesse pour confirmer qu'on dansera le prochain tango ensemble. Une tanda est une suite de 3 ou 4 morceaux, généralement dansés avec le même partenaire et d'une durée de 6 à 10 minutes.
3: Je danse depuis un an et demi. Le tango m'apporte tellement de joie. C'est une façon très agréable de passer mon temps libre et je me sens bien entourée par une communauté très sympathique. J'ai 80 ans. Au début de l'été, je marchais dans la rue et j'ai lu qu'il y avait un stage de tango. Je me suis dit, c'est exactement ce que je veux faire et je me suis inscrite. Je le recommande à tout le monde.
0: Vous pouvez trouver des cours de tango non seulement à Košice, mais aussi un peu partout en Slovaquie, à Prešov, Banská Bystrica, Nitra et bien sûr Bratislava.

0: de laine. C'est le seul atelier de ce type ouvert au public, que vous veniez avec un sac ou 100 kilos de laine brute. L'idée leur est venue il y a environ 5 ans, lorsque Martina Vozarova, mère de 4 enfants, a découvert la magie du filage au rouet et s'est mise à filer de la laine de mouton. Ne trouvant nulle part de laine peignée et lavée, elle a préparé elle-même la laine brute. Ce passe-temps est devenu une activité familiale. Le couple a acheté une vieille maison de village à Saint-Norade et a installé son atelier de transformation de laine. Écoutons Martina Vozarova.
1: On parle de plus en plus de ce sujet. Qu'en est-il de la laine? Pourquoi y en a-t-il autant? Pourquoi la laine est-elle considérée comme un déchet? Alors, ça a rencontré un écho important auprès des gens qui ont commencé à y réfléchir davantage. Comment tirer profit de leurs moutons?
0: Mais cela a demandé du courage, un investissement initial bien sûr. Puis il a fallu se lancer à corps perdu dans le travail.
1: Il y a des éleveurs qui, par exemple, ont besoin d'aide. Ils ne savent pas vraiment ce qu'ils pourraient obtenir de la laine. Elle leur semble un peu sale et irritante. On leur donne des idées. Et si vous en faisiez deux couvertures et des chaussettes? Votre grand-mère tricote à la maison. Vous aussi, vous pouvez tricoter des chaussettes. Il y a aussi des clients qui savent exactement ce qu'ils veulent. Ce monsieur est venu faire transformer sa laine pour des matelas, par exemple. D'autres veulent un produit fini, alors on leur fabrique des tapis directement.
0: Comme l'explique Imrich Vozar, il y a énormément de laine en Slovaquie. Et ils sont une toute petite entreprise. L'année dernière, ils ont transformé 2,5 tonnes de laine. Et ils achètent la laine auprès d'éleveurs sélectionnés avec lesquels ils collaborent. Ils vont directement à la tonte, ils apportent la laine ici, qu'ils tirent eux-mêmes, ils prennent les races Mérinos et transforment le fil spécialement pour la vente. Dans la manufacture de laine, ils peuvent transformer 10 kg de laine par jour. Avant même d'arriver à la filature, la laine doit être lavée dans une machine spéciale pour enlever la graisse, puis séchée sur des clés en bois.
1: Cette laine lavée est encore un peu froissée, il faut l'assouplir. On appelle cela le démêlage. On le fait à la machine. On passe à une cardeuse à 19 rouleaux qui ouvre encore plus de laine, la peigne et la trie, soit en écheveau, utilisé ensuite pour le filage, soit en feuilles cardées que l'on peut coudre pour faire des couvertures par exemple.
0: Dans une manufacture de laine, il y a des rouets sur lesquels la laine est filée. Le produit final est du fil dont la douceur dépend de la race de mouton. Voici un exemple de rouet.
1: En fait, c'est 4 rouets en un, ce qui signifie que le travail est 4 fois plus rapide qu'avec un rouet ordinaire et bien sûr à des vitesses différentes.
0: Dans la manufacture de laine de Saint-Norade, on produit aussi des matières premières pour lisser des tapis, tricoter des pulls et des bonnets ou encore du rembourrage en laine de mouton pour les oreillers et les couvertures. Mais il n'y a pas que les moutons. Les machines peuvent aussi traiter l'alpaga, le lapin angora, ainsi que la fourrure du chien samoyède. Imrich Vozar continue. Il explique avoir été contacté par une éleveuse de ces chiens qui les a convaincus que l'on fabriquait autrefois du fil à partir de leurs sous-poils, une technique aujourd'hui disparue. Ils ont essayé, le résultat fut si satisfaisant qu'ils ont développé l'activité et par la suite, 6 ou 7 autres personnes sont venues pour faire transformer la laine de race samoyède en fil.
1: Le poil de ce chien est l'une des fibres les plus chaudes et on dit que le samoyède est l'une des 2 seules races dont le poil ne sent pas mauvais.
0: Le couple a grandi donc leur filature de laine à Saint-Norade car les éleveurs sont intéressés. Le couple veut investir dans les nouvelles technologies de filature. Ils ont commencé la construction d'un nouveau bâtiment pour y installer toutes ces technologies actuelles et nouvelles. Il n'y a pas de retour en arrière possible, donc aucun regret. Selon eux, l'activité est viable, mais ce travail exige un véritable engagement et une véritable passion, comme l'ont Martina et Imrich Vozar.

0: Vous êtes sur les ondes de Radio Slovaquie Internationale et vous suivez votre émission du lundi. Vous venez d'écouter Peter Dvorsky, le Pavarotti slovaque, chanter l'air traditionnel « Je suis un très vieux berger ». Ja som bača veľmi starý.
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2: Dobrý deň, moje meno je Matej Barta.
0: Bonjour, je m'appelle Matej Barta, je suis né à Bratislava, j'y ai vécu quasiment toute ma petite enfance. J'ai fait mes études secondaires au lycée bilingue français Metodova. C'était en fait la première fois que j'allais à l'étranger, à l'époque seulement pour 6 mois. Notre lycée avait plusieurs écoles partenaires, toutes en France. Alors j'ai profité de cette opportunité, j'étais assez bon pour être sélectionné et je suis parti 6 mois dans une petite ville appelée Saint-Flour, en plein cœur de la France.
3: C'était la première expérience à l'étranger de Matej Barta.
0: C'était très particulier car c'est une toute petite ville en plein massif central avec environ 7000 habitants. Pour moi, ça a été un choc de quitter Bratislava pour Saint-Flour. Bratislava n'est pas une très grande ville, mais c'est quand même une ville. C'était donc une expérience assez difficile car il fallait trouver sa place. Quand on arrive en France, après avoir appris le français pendant 2 ans, on se rend compte qu'on ne le maîtrise pas aussi bien qu'on le pensait. Il a donc fallu s'y habituer.
3: Quand il demandait un croissant, on le comprenait. Il maîtrisait déjà les bases. Comme pour la plupart des langues, il a appris sur place. C'est surtout de retour au lycée de Bratislava qu'il s'est rendu compte du chemin parcouru.
0: En comparant mon français à mon départ et à mon retour, j'ai constaté une très grande différence. Les professeurs l'ont remarqué aussi. Ils l'ont en quelque sorte reconnu. C'était un fait partagé. Ce n'était pas seulement mon impression.
3: Le premier grand avantage d'étudier à l'étranger, c'est que la langue vous reste en tête. Savait-il qu'il repartirait à l'étranger après le lycée?
0: J'avais cette ambition, partir étudier à l'étranger depuis le début du lycée en fait. La France était un peu un test. Le fait de l'avoir relativement bien réussi m'a conforté dans l'idée de poursuivre mes études à l'étranger en obtenant une licence puis un master quelque part. J'ai donc choisi l'université d'Amsterdam pour ma licence car j'avais déjà des recommandations de personnes de mon entourage qui avaient étudié. Je savais que c'était un bon rapport qualité-prix. Lors de ma dernière année à Amsterdam, j'ai postulé pour un master, mais je n'ai été accepté nulle part. Je suis donc retourné en Slovaquie pendant 1 an où j'ai travaillé à l'Institut INES. J'ai ensuite postulé à nouveau pour un master et cette fois-ci, j'ai été accepté partout. J'ai ensuite passé une autre année à Oxford. J'ai vécu physiquement à Amsterdam pendant 2 ans, car la première année a été marquée par la pandémie de Covid-19. J'ai profité de l'occasion pour étudier à distance depuis la Slovaquie. La deuxième année, j'y suis allé. Nous avions une place garantie par l'université, qui était aussi moins chère. L'argument était que les étudiants de deuxième année, qui avaient suivi tout leur cours en ligne la première année, avaient déjà investi de l'énergie, du temps et des efforts. Ils avaient presque prouvé qu'ils pouvaient étudier là-bas. L'université a donc décidé de leur donner la priorité pour le logement. J'ai eu de la chance. En troisième année, j'ai cherché un logement sur le marché privé et là, j'ai trouvé une chambre dans un appartement excentré d'environ 7 mètres carrés pour environ 650 euros par mois. C'était fou, mais on y est arrivé.
3: Ces études à Oxford ont été rendues possibles grâce à la bourse Martin Filko.
0: C'est une bourse slovaque qui, en fait, est attribuée après une sélection. L'État finance ses études dans une excellente université à l'étranger en échange d'un engagement à travailler pour la Slovaquie pendant un certain nombre d'années. La Slovaquie a donc pris en charge la totalité de mes frais de scolarité. Je n'aurais jamais pu les payer moi-même. En gros, j'ai financé ma vie là-bas. C'était possible car j'avais mis de l'argent de côté. Grâce à mon travail, mes parents aussi ont contribué. Et là, j'ai aussi travaillé un peu pendant mes études.
3: De retour en Slovaquie, il y termine ses études à 25 ans et commence à travailler. Dans quel secteur ?
0: Je travaille principalement dans le secteur de la santé. Quand j'ai commencé à INES, c'était très généraliste, mais petit à petit, je me suis spécialisé dans la santé. À titre de comparaison, Oxford est particulier. L'université est divisée en une quarantaine de collèges, chacun ayant son propre infirmier ou médecin qui s'en occupe principalement. Ce n'est que lorsqu'il s'agit d'un cas plus complexe qu'une personne interagit avec le système. C'est donc un peu une bulle. Aux Pays-Bas, j'ai quelques amis qui, par exemple, sont tombés de vélo, se sont cassés le bras, etc. Ils ont donc eu affaire à ce système décrit comme relativement économe en ressources. Or, la première réaction des Néerlandais face à la maladie ou à la douleur est de prendre un antidouleur et de se reposer. En réalité, ils ne consultent que lorsqu'il y a des preuves significatives de la gravité du problème. Il y a donc des avantages et des inconvénients, y compris du point de vue du patient.
3: Il est désormais basé à Bratislava. Quant à ce qui contribue à son bonheur, ce sont les relations humaines.
0: J'ai eu beaucoup de chance à Oxford et relativement moins aux Pays-Bas. J'ai toujours pu trouver quelques personnes très proches avec qui j'ai partagé cette période là-bas. Mais c'est en Slovaquie qu'il y en a le plus grand nombre. Toute ma famille est encore ici. J'ai des amis qui vivent ici depuis plus longtemps ou qui sont revenus d'universités étrangères. La communauté est donc un point fort de Bratislava.
3: Ces personnes qui ont vécu à l'étranger et qui sont revenues ont-elles le sentiment d'avoir quelque chose en commun? Quelle vision ont-elles de la Slovaquie?
0: Je pourrais présenter les choses ainsi. Dans quel pays aimerions-nous vivre? L'auditeur pourra alors juger si nous vivons dans ce pays ou non. Nous sommes tous relativement ambitieux. Je pense que nous avons besoin d'opportunités. En même temps, nous voulons vivre dans un pays tolérant. J'ai beaucoup d'amis, notamment de la communauté queer, ou bien qui ne souhaitent pas vivre de manière totalement conservatrice. La façon dont les récits des médias et de certaines élites et leaders d'opinion circulent dans la société influence fortement leur ressenti dans ce pays. Il est essentiel que les Slovaques qui partagent ces idées puissent se faire entendre, c'est-à-dire avoir une place visible dans les débats publics. Il est primordial qu'ils saisissent ces opportunités, même s'ils n'apprécient pas certains aspects. Je pense qu'il y a suffisamment de personnes comme eux. Il est crucial de ne pas perdre espoir en la vie dans ce pays, car elle peut s'améliorer. Je suis pessimiste à court terme, optimiste à long terme, et je crois que la situation peut être inversée. Et voilà, chers amis fidèles à l'écoute, c'est tout pour ce lundi. Demain, retrouvez l'émission sur le sport, la santé, l'enseignement et la science. Quant à moi, je vous souhaite une bonne semaine, vous dis à la prochaine et d'ici là, chers auditeurs, bonne suite des programmes francophones de Radio Slovaquie Internationale.